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1: Charles Kabouya, le sultan de Parigo.

0: Mama Lou, merci. Mama Colette Nzongo, Ma Paulina,
1: Yoa,
0: ok. Merci beaucoup.

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1: Voxiquité Voima, voilà le groupe pour l'achat de diamants et or. ADR, avec le PDG Marc Damski. Aubin, hein? La banque la plus sûre. 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

Alewama. 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Rava Fiche Kesson. 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Mon grand frère Vincent Marbois.

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là l'Anatole de Média Prep. Écoutez, n'attipe-toi pas, le serpent du désert. Ouais, Valérie Mété par la Parisienne.

Chérie Kota, studio Cristal Digital, aujourd'hui.

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0: Bonjour, fidèles auditeurs, auditrices de Radio Ndiki Luka, et bon réveil matinal. Merci de nous rejoindre sur les 100.9 FM, votre station qui promet la paix et le développement, la station qui travaille pour tous les centres africains. Aujourd'hui, nous sommes bien jeudi 8 octobre 2026. La fête patronale est réservée aux prénommés Laurence ou encore Pélagie. Je vais la fête patronale à vous si vous portez ce petit prénom. Et vous qui avez poussé votre premier cri le 8 octobre, je viens le jour de naissance. Le signe du mois demeure toujours balance. Aujourd'hui, nous embrassons jusque-là 282. Journée de l'année, il nous en reste 84 pour terminer 2026, toujours dans la 41e semaine. Pour ce jeudi 8 octobre, l'adage nous dit, pour être égaux, nous devons reconnaître nos différences. Cela veut dire que la vérité et égalité, la véritable égalité, pardon, ne consiste pas à effacer ce qui rend chacun unique, mais à accepter et à respecter la diversité des individus. Comme journée aujourd'hui, c'est marqué Journée mondiale de la vue. Devant le micro pour vous servir dans cette tranche qui vient signer matinale de l'info, appelez-moi Elvire Kentembe, accompagnée techniquement de Élisée Miguel Bang à côté au programme dans notre petit train. Nous aurons bien de la musique, vos chroniques, vos émissions et bien évidemment le journal. D'abord à partir de 6h00 en français, à 7h en langue nationale Sango, et nous sommes bien partis pour la destination de 8h. Ce sera ce thème qu'on se dira au revoir. 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
1: Alors j'ai quelques mots.
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0: Je ne vous oublie pas, Pendra Sametivati Céline Dion, Suizine Angati Kusati, Nalango Tilasso, Barabé Africa, et Wara Christopher Namage, projet Ibaralao.
1: Merci.
0: C'est qui là? Projet Katoen, Bakatela.
1: Je crois que c'est un
0: projet. Mais quand tu as ça, conseil, Angwata, Nagbobusu.
1: Je suis un peu plus de temps.
0: Singing a mingi.

0: Bagué 7e arrondissement, il y aura tonton Boris Ibarra là-haut.
1: Ibarra la mingi.
0: Singi la mingi. Pakatia la kata yawango.
1: Pakatia toujours aux agents.
0: Ah là là, quoi gando gueta là?
1: Oui, depuis 4 heures du matin à 3 heures du matin, on doit faire.
0: Ah bon, hein? Ah, allez, que tu as combattu là, c'est étonné. A fatigué le bien, ouais, voilà, d'ici. Voilà, c'est sûr, à cause du client, gars, on va attendre l'école, n'a rien soit.
1: Depuis 3 heures, le caïna va les soucis,
0: on va les casser, n'a rien.
1: Ah, la gavoua, ouais.
0: Ah, tantôt, on a commencé à guider ton sauce dans la journée, n'a rien pour quitter.
1: Ah,
0: ok. Bon, il tenait ça. C'est Angirina Yapuna là. Et puis, Barala n'a client quoi.
1: Merci, merci, merci.
0: C'est qui la vingi? Ah, n'a la quoi. Échanger à ta ni ton garçon. Et qui en a quand drogué ici? L'un de France, qui en a bongi. Kirna RCA. Superstar pauvreté. Il y a Timon Zokoni là. Amina Bangoline et Gakata tene aussi. Et puis toi, tu gâtes tene chifou Zazamambo Kolo Nayan ici. Zangangu Chiluda. Voilà.

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0: J'ai changé couleur, hein.
1: Oui.
0: La bison benik bali anga dapin.
1: Non, yeti nangwai dapin. Bakati galaba ya sisi ya senge. Et on a la sauce aussi, on a dit que les gens ne pas porte de la gamme.
0: Voilà. Ah, il faut la gala, moi, beaucoup de suite, et l'angola, ça y a pour nous là-haut.
1: Merci,
0: continuez.

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0: Eh, un m'a coupé un chèque, non, t'as à quoi rappeler?
1: Ah, t'as à quoi rappeler, il m'a dit ça. Qu'est-ce
0: que tu as là, charbon là?
1: Charbon, tantin.
0: Charbon, ça dit là, bé.
1: Ah, t'as, on ne t'a pas dérangé, n'a la mousa, ni là.
0: Ni là, charbon a dit ça.
1: Ni la mbali la picando.
0: Ah, bon, je me mets à gagner un denis et un tir, mais un gâteau n'est pas la goalée chantée sous la langue là, ça y a pour Nalama.
1: Merci, Nalama.
0: Singila Mingi.

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Y a-t-il les génies sont en voir comment ils n'agagent ou wasa wasa ni la paix. Toi, y a un gars qui n'a qu'un gars de wasa la inga programme ni quoi. Quand il le dit, tu n'es pas à quitter stop. N'accorde pas quitter ta chérie. 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
1: Ah.
0: Eh. Ta chi sala fana 5 heures ma.
1: Ah, il faut aller à l'Irigana la client là.
0: Hein, c'est pas mal.
1: Ouais.
0: Bon, sur 5 heures, ça a géré ton nez. Ah, coup 10 heures, ça a gagné ou attendez.
1: Ah, jusqu'à 15
0: heures. Hein?
1: Ah, client n'a pas gagné 15 heures et puis
0: il peut gagner si à 16 heures, ça a quoi avancer, Fazo?
1: Ah, 16 heures, c'est pas avancer.
0: Je n'y mets, ah, voilà, c'est pas ni quand même. Ok, je ne mets à sucre ni quoi dans le milieu ni là. La bague du sucre ni là.
1: Ah, sucre n'a pas d'as et amené le dinga de canadien.
0: Je ne m'a bon. Et t'es une zone de cochonne là-haut.
1: Ah, merci à toi, Tonti.
0: Allez, pas amener un client ni où c'est après.
1: Ah, mais par la cochonne, grand tout le forêt, mingi, grand fou la mambo koukouba.
0: Ah.
1: Gana wali kuchana na tuwa kinyotu li na gondi ashwi na tereta na mbigi na mengi li kinafasilo wangu wako biri ni.
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0: 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Et donc, très très bientôt, ça sera bien la chronique Parole d'enfant avec Angelina Kobassé. C'est fini pour aujourd'hui. On vous souhaite bien de passer une agréable journée et merci surtout de choisir Radio Ndikiluka. Pour les lignes téléphoniques, c'est off.

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1: Coucou, bonjour jeune fille.
2: Bonjour madame.
1: Tu peux dire elle, ça ne me gêne pas.
2: Ok, bonjour elle.
1: D'accord, comment tu vas?
2: Je vais bien.
1: Tu as de beaux yeux, hein? Ils sont gros tes yeux.
2: Merci.
1: Ce sont les yeux de qui?
2: Maman.
1: Eh ben, c'est très joli. Et c'est elle qui t'a aussi tressé comme ça?
2: Oui, c'est elle.
1: Ah, d'accord, c'est bien. Tu t'appelles comment?
2: Kobasi Angelina.
1: Tu n'as qu'un seul prénom, Angelina?
2: Non, Kobasi Angelina, l'intime, mon désir.
1: Mon désir?
2: Oui.
1: Eh ben, dis donc, tu veux que je t'appelle comme Mon Désir ou Angelina?
2: Angelina, Mon Désir.
1: Mon Désir est ton prénom préféré alors?
2: Oui, j'aime trop ça.
1: Ok, et à la maison, c'est comme ça qu'on t'appelle aussi?
2: Non, on m'appelle ma nounou ou Angelina.
1: D'accord, mais ici, je t'appelle Mon Désir.
2: Oui.
1: D'accord, alors Mon Désir. C'est déjà la rentrée. Est-ce que tu as déjà commencé les cours ou pas encore?
2: Oui, j'ai déjà commencé.
1: Et tu fréquentes de quelle école?
2: Je suis à l'école Emmanuel.
1: Emmanuel, ça c'est dans quel quartier ça?
2: Dans le quartier Bobongo.
1: Ah d'accord. Et tu es en quelle classe?
2: CE1.
1: Ça veut dire que tu as 8 ans, non?
2: Non, 7 ans.
1: Ok, c'est bien. Ça se passe bien, Mon Désir, cette nouvelle rentrée? Comment tu te sens? Tu es contente ou bien triste?
2: Les vacances me manquent.
1: Ah, Mon Désir! Les vacances te manquent?
2: Oui, je joue à synthé.
1: Mais pendant le week-end, tu pourras jouer à ça, n'est-ce pas?
2: Oui.
1: Tu veux dire piano, c'est ça?
2: Oui, bien, c'est ça.
1: Ok. Mon Désir, papa et maman s'appellent comment?
2: Koba, c'est Ange. C'est Gaza Alida.
1: C'est bien ça. À la maison, tu es toute seule comme enfant ou c'est comment?
2: J'ai un frère.
1: Et une fois grande demain, qu'est-ce que tu aimerais bien devenir dans la vie?
2: Je veux être docteur.
1: D'accord, c'est bien ça. Il faut bien travailler pour ça, d'accord?
2: Oui.
1: Au revoir, Mon Désir. Moi, je n'ai plus d'autres questions. Tu passes une bonne journée?
2: Oui, elle. Merci. Au revoir.
1: Au revoir, mes petits compagnons. C'était la petite Angelina Mon Désir Kobasi. Elle a 7 ans, en classe de C1 depuis l'école Emmanuel. On se dit à demain pour un autre numéro.
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1: Oui, vous êtes sur Radio Niki Luka, votre matinale de l'info qui marque bien la toute première tranche d'antenne sur votre station préférée de proximité. 5h49 après, voilà, cette chronique avec les petits boutures. De retour dans notre petit train musical, le compagnon qui nous tient toujours compagnie. On est parti pour la destination de 6h00. Lors à laquelle on va retrouver Christophe Jordan Badingley pour les infos en français. En attendant, on bouge avec Alpha Blondy. Il faut travailler. Travailler, c'est trop dur.

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16: Bonjour et merci de choisir Radio Ndekiluka. Il est justement 6h, l'heure de suivre la première édition de ce jeudi avec Christ au roi Jordan Patingbi. Bonjour Jordan.
17: Bonjour Elvire Kentoumbe, confort d'écoute à tous. La crise sécuritaire dans le Oumoumou, le préfet par intérim lance l'alerte face à la résurgence des violences commises par les éléments de la LRA en raison de l'absence des forces de sécurité intérieure. La cause, les consommateurs de poulet et de chair se plaignent de la rareté de cet aliment sur le marché. Selon eux, en plus de cette pénurie, la qualité vendue n'est pas appréciable. À la une également, plus de 50 tonnes de coudons récoltées lors des campagnes 2024-2025 dont l'Ouampindé et la Limpindé ne sont toujours pas évacuées. La plaine des cotonculteurs à suivre dans cette édition. Un nouveau club de tennis vient de voir le jour en RCA.

0: but est de faire découvrir ce sport à la nouvelle génération.
1: Ce journal, c'est cette alerte sécuritaire dans le Haut-Momo. Le préfet par intérim lance un cri de détresse.
0: Il dénonce l'absence totale des forces de défense et de sécurité dans la ville de Djima. Une faille sécuritaire qui expose directement la population locale aux attaques répétées des éléments de la LRA, l'armée de résistance du Seigneur. Ce cri d'alarme a été lancé lors d'une visioconférence organisée hier par la MINUSCA. Emmanuel Sambolifis.
2: Lors de cette conférence de presse en visioconférence consacrée à la situation sécuritaire dans le Haut-Momo, le préfet par intérim Roger Soudi a dénoncé un abandon sécuritaire total. Le représentant du gouvernement pointe du doigt le manque criant des forces de défense et de sécurité ainsi que de forces de sécurité intérieure dans toute la sous-préfecture de Djema.
3: Djema fait frontière avec le Sud-Soudan, avec le Soudan du Nord. Mais à Djema, il n'y a même pas les FSI. Il n'y a pas la gendarmerie, il n'y a pas la police, il n'y a pas les FAKA. Vous savez, quand les gens font des exactions un peu partout dans le Haut-Momo, ils se réfugient vers Djema. Et les LRA, ils commencent à rentrer par le truchement de Djema. Quand ils rentrent à Djema, ils vont déstabiliser Zemio, Obongo et tout le cap sous-préfecture de Haut-Momo.
2: Autre obstacle majeur, la dégradation avancée des axes routiers menant vers Djema. Cet enclavement paralyse le déploiement des agents et des fonctionnaires de l'État dans la localité. Face à cette urgence, Roger Soudi demande à Bangui de prendre en compte les rapports qui lui sont envoyés.
3: L'axe Djema est impraticable. Et ça, un fonctionnaire affecté à Djema, comment il peut se déporter à Djema? Dans la mesure où il vient nouvellement. Lui, il ne connaît même pas la ville. Qui va l'accompagner? Il n'y a même pas d'occasion pour Djema. Et ça aussi, dans nos fiches ministérielles, nous, on a toujours fait mention de ce qui se trame dans chaque localité. Et donc, ça, c'est au niveau du gouvernement au Bangui. D'une manière ou d'une autre, il y aura une solution.
2: La ville de Djema compte plus de 4000 habitants et se situe à plus de 1200 km de Bangui. Ce manque de sécurité fragilise une région déjà plongée dans une crise humanitaire alarmante. Aujourd'hui, la population n'attend plus que le retour des FDS pour commencer à respirer.
1: De la Mambéré KDI, la décolorisation des jeunes inquiète.
0: De nombreux parents déplorent le fait que des centaines d'enfants abandonnent les bornes de l'école au profit des chantiers miniers. Un constat signé Bonaventure Ngoma Katikiro qui était en mission dans la localité.
4: Ce fléau frappe le centre-ville de Berberati ainsi que ses localités périphériques, notamment Nganjo, Binawayo ou encore Tapourou. Attirés par une main-d'œuvre bon marché, les artisans miniers recrutent ces enfants en masse. Leur mission, récupérer et laver les graviers abandonnés par les entreprises chinoises pour en extraire de l'or. Après quelques années en chantier, ces jeunes quittent définitivement l'école, se marient et font des enfants qui, à leur tour, subiront le même sort. Le danger à terme est de voir naître de véritables générations d'analphabètes. Pour freiner ce phénomène de déperdition scolaire, des organisations humanitaires basées à Berberati mènent depuis quelques jours une campagne de sensibilisation auprès des parents. Eunice Koussiwei Rangba, professeure de SVT et agente de mobilisation au lycée de Berberati.
5: On avait parlé sur l'importance de l'éducation. Il ne faut pas laisser les enfants aller dans des chantiers miniers. Donc il y a 5 blocs de sensibilisation. On peut compter 100 familles touchées.
4: L'inspecteur d'académie de la Mambéré KDI, Abiatar Feikoumon, présente l'intérêt de cette initiative.
6: Durant cette vaste sensibilisation, nous avons également évoqué le problème de la déperdition scolaire. Vous savez que l'année dernière, le taux de la déperdition scolaire dans l'inspection académique de la Mambéré KDI est de 12%. Et pour nous, c'est quand même trop. Et il fallait maintenant saisir le taureau par les cornes afin de persuader les parents pour que ce genre de départ précoce ne puisse pas se répéter au niveau des établissements scolaires.
4: Le gouverneur de l'Équateur, Honoré Kinda, se dit préoccupé de cette situation.
7: Il y a la pauvreté, il y a les besoins de base. Si les parents ne pouvant faire face à ces besoins de base, alors les enfants sont obligés de prendre la relève des parents, alors que ce n'est pas ce qui devrait être fait. Certains enfants échappent à l'éducation même de leurs parents. Ils vont donc dans ces chantiers. Combien même qu'il y a la présence donc des chantiers miniers, ces enfants, ils y vont certes, mais pas à la la proportion alarmiste que vous essayez de faire voir.
4: La question de l'abandon scolaire lié au chantier minier devient de plus en plus inquiétante en République centrafricaine. Face à cette situation, la responsabilité des autorités comme celle des parents est directement interpellée. Bonaventure Ngomba Katikiro, de passage à Berberati, Radio Ndekeluka.
1: Sur les marchés de la capitale, de nombreux consommateurs déplorent la mauvaise qualité du poulet.
0: Alors qu'il devient de plus en plus difficile d'en trouver, certains poulets de chair mis en vente par les éleveurs n'ont même pas encore atteint le poids normal d'un kilo. Alexia Filtiang-Mandi, reportage.
8: Au marché de PK12 à la sortie nord de Bangui, les vendeurs de volailles se font rares. Les quelques poulets de chair entassés dans cette caisse devant nous sont particulièrement petits. Ezekiel sont pleins.
9: Parfois, il faut aller jusqu'au PK26 sur la route de Damara ou au PK25 sur la route de Boili et même à Bimbo pour rechercher ces poussins. Mais il est difficile d'en trouver, même après avoir sillonné les quartiers un par un.
8: Direction le centre-ville. Dès l'entrée du marché, le constat est le même. Les vendeurs ambulants de poulets de chair ont presque disparu. Une situation qui inquiète grandement cet éleveur, également vendeur de volailles.
10: En réalité, on les a 45 jours.
4: En principe, un poussin doit rester environ 45 jours dans le poulailler avant d'être mis sur le marché. Mais aujourd'hui, il peut être vendu entre 35 et 38 jours parce que l'alimentation et les médicaments coûtent très cher. Ceux qui élèvent ces poulets de chair ne mettent pas toujours à notre disposition les aliments nécessaires pour les nourrir. Nous sommes donc obligés de préparer du maïs pour leur donner à manger.
8: Changement d'ambiance au marché Combatoum dans le 8e arrondissement. Ici, les poulets de chair inondent des caissettes des éleveurs et des vendeurs. Mais là encore, la qualité n'est pas au rendez-vous. Arnaud alias Permenet exprime son mécontentement.
11: Ces derniers temps, le nombre d'éleveurs de poulets de chair a considérablement diminué. C'est pourquoi il est devenu plus en plus difficile d'en trouver sur le marché.
8: Même constat au marché de Bimbo. Célina vient d'acheter deux volailles pour la somme de 7000 francs CFA afin de préparer le dîner. Mais elle regrette déjà son choix.
12: En ce moment, c'est difficile de trouver des poulets de chair. Celui que j'ai entre les mains ne pèse pas autant que je l'aurais souhaité. Mais puisque j'en ai besoin pour préparer un repas pour ma famille, je suis obligée de l'acheter. Le prix des poulets varie en fonction de leur poids. Je peux en trouver à 5000 ou à 7500.
8: Cela fait près de 5 mois que le poulet de chair se fait rare à Bangui et la qualité n'est pas au rendez-vous. Cette pénurie s'explique d'abord par le manque de couveuses et le désintérêt des éleveurs de volailles. À cela s'ajoute la hausse du prix des aliments de volailles.
0: Merci à vous, Alexa Félix Amandi.
1: Comme annoncé dans les titres, les producteurs de coton, de l'Ampende et de la Limpende dénoncent l'abandon de leur secteur par les autorités.
0: Leur récolte des campagnes 2024 et 2025 n'a toujours pas été enlevée et ils lancent un appel urgent à l'aide. Ida Luchindiko.
13: Selon ces producteurs, 50 tonnes de coton cultivées l'année dernière dans les localités de Kodinga, et Njim ne sont toujours pas enlevées. De plus, ils dénoncent le manque d'appui en intrant de la part du gouvernement. Ces plaignants réclament aussi le paiement de leur arriéré qui s'élève à 30 millions de francs CFA. Roger Blaise Kélian, planteur au village Bosé 3, situé à 13 km de Pawa, déplore leurs conditions de vie.
14: Pour le coton que nous cultivons, au lieu que le gouvernement nous fournisse des engrais afin de faciliter la production et de nous permettre de produire suffisamment, ce n'est pas le cas. Nous avons cultivé le coton durant les deux années précédentes, en 2024 et en 2025, mais jusqu'à présent, nous n'avons toujours pas été payés. Et nous continuons à cultiver cette année 2026 en espérant aller jusqu'en 2027.
13: Louise Mbiou, un autre planteur au village Poulao 1 sur Axe Bokaranga, se voit délaissé par le gouvernement et appelle à l'aide. Dans l'Ampende, nous souffrons beaucoup. Nous cultivons le coton, mais pour évacuer nos produits et recevoir notre argent, c'est difficile. Nous vous prions de nous venir en aide. Avant, c'est avec l'argent du coton que nous prenions soin de nos familles. Mais ces derniers temps, nous n'arrivons plus à subvenir à leurs besoins. Eric Béro, fait chef d'exploitation à l'Office national du coton à Pawa, évoque quant à lui la démotivation de ses producteurs qui persistent malgré l'introduction d'une nouvelle variété de coton.
15: Les difficultés que nous avons connues ces derniers temps, par rapport à la démotivation au niveau des planteurs, on a des difficultés par rapport aux entretiens, des parcelles de coton, puisqu'il y en a qui ont bien semé, mais maintenant pour faire le sarcage, c'est un problème. Des fois, ils font une fois le sarcage pour faire la deuxième fois, alors ils abandonnent les parcelles et les traitements aussi à des difficultés.
13: La culture du coton connaît un déclin en RCA depuis plus de deux décennies. Cette culture, qui est l'une des principales cultures de rente et d'exportation aux côtés du café et du tabac, contribuait énormément au PIB du pays. Selon ses plaignants, si le gouvernement ne revoit pas sa politique en matière d'agriculture, ces cultures de rente risqueraient de disparaître de la RCA.
1: Au Sénégal, les élèves n'ont pas repris le chemin de l'école hier mercredi, 7 octobre, allais-je dire, comme prévu.
0: La rentrée scolaire a été exceptionnellement reportée de 5 jours en raison des inondations provoquées par les fortes pluies du week-end. Ce report a été décidé pour l'ensemble du pays à l'échelle nationale. On compte 241 établissements scolaires qui sont dans l'eau, selon la Brigade nationale des sapeurs-pompiers, dont près de la moitié dans la ville de Dakar et ses périphéries.
1: Sport, nous parlons du tennis qui tente de séduire une nouvelle génération.
0: Un nouveau club baptisé Club RCA Cameroun vient d'ouvrir ses portes avec l'ambition de faire découvrir cette discipline, notamment aux jeunes filles et garçons. En temps de Saint-Stéphane et Ngombe assisté hier à leur entraînement.
16: Allez, je suis là-bas. Ok, vas-y.
11: Sur le terrain de l'hôtel Ledger, 6 jeunes pratiquantes prennent part à une séance d'initiation. Au programme, contrôle de balle, déplacement et technique de frappe. L'encadreur apprend à ces jeunes joueuses à mieux maîtriser leurs gestes et à frapper la balle avec davantage de puissance et de précision. Johanna Baipo nourrit déjà un rêve, devenir joueuse internationale.
17: Le tennis c'est mieux. Je veux être une grande star de tennis. Celle qui fait le mieux c'est Diana. Celle où je crois où je suis mieux, qu'elle c'est Si je demande à mes camarades de m'accompagner jouer au tennis.
11: Christiane Bangué, une maman venue accompagner ses filles jumelles, considère que le tennis est le sport de toute sa famille. C'est pourquoi elle a inscrit ses enfants. Elle appelle d'autres parents à en faire autant.
18: C'est un sport préféré de toute la famille. Je trouve que ça évolue bien. Elles apprennent une bonne technique. Elles vont continuer à venir pour développer la discipline et renforcer la confiance en soi. Aux parents qui ne sont pas au courant, c'est de confier leurs enfants à l'académie pour qu'elles puissent prendre plaisir à jouer au tennis.
11: La promotrice du club RCA Cameroun, Nicole Ngotouk, explique l'idée qui l'a poussée à mettre sur pied ce club. Elle entend faire de son mieux pour que cette initiative puisse s'inscrire dans la durée.
19: Depuis mon arrivée en Centrafrique, j'ai constaté que c'était un sport de laisser. J'ai donc dit, ok, nous on va se lancer. En regardant les jeunes Centrafricains qui ont envie, parce que j'ai défilé dans des différents terrains de tennis de la Centrafrique, ils sont là, ils ont envie. Je posais des questions, pourquoi non, madame, pour trouver peut-être une raquette, c'est difficile. Trouver des balles, c'est difficile. Et tout, j'ai donc dit, ok, pourquoi pas essayer de faire quelque chose.
11: L'entraîneur de cette académie, Guillaume Balizou, appelle de son côté la fédération de cette discipline à davantage faire connaître ce sport qu'il estime peu pratiqué en Centrafrique. Les inscriptions au club se font au tennis club tous les jours de la semaine.
0: Notre journal s'arrête ici, mais votre journée ne fait que commencer. Faites la belle et rendez-vous à 7h pour la version de cette édition en Sango.
1: Voilà, fidèle auditeur, maintenant l'heure de suivre l'invité du jour.
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1: Oui, aujourd'hui, c'est Honoré Kinda, gouverneur de l'Équateur et préfet de la Mambéré KDI, qui répond au micro de Ngomba, Bonaventure Ngomba Katikiro sur les situations socio-économiques de sa région.
2: Bonjour monsieur.
7: Bonjour très cher journaliste.
2: De passage dans la région ou bien dans la localité, nous avons constaté à plusieurs endroits, surtout dans les localités périphériques de Berberati, beaucoup de véhicules se sont enfoncés. Ils ont rendu la tâche difficile d'abord aux passagers et ensuite aux autres conducteurs qui attendent de part et d'autre parce qu'il y a blocage. Qu'est-ce que le gouvernorat ou bien le gouvernement peut faire vraiment pour soulager la souffrance de la population?
7: Cette question que vous posez, en fait, elle devrait même être posée sur toute l'étendue du territoire. Mais toutefois, vous l'avez posée en tant que région de l'Équateur. Je voudrais vous dire ceci, que le problème de route, les routes nationales, là, ça, c'est un problème qui est vraiment très important et ça tient à cœur le gouvernement parce que là où passe la route, évidemment, le développement s'ensuit. Et que si, entre-temps, le gouvernement veut beaucoup plus mettre un accent sur l'humanitaire, sur la paix, la sécurité, maintenant que le regard est tourné vers le développement, dont le problème de route est en fait d'actualité chez le gouvernement. Mais seulement, comme vous l'avez constaté, bien entendu, les routes nationales, d'abord en quittant même déjà Baoro pour venir à Berberati, c'est vraiment impraticable. Impraticable. Mais toutefois, par rapport donc au projet de la Jima qui doit avoir lieu à Carlo, disons que la restauration de la route est inscrite au programme et on attend certainement que la saison sèche pour pouvoir peut-être lancer les travaux. Mais vous l'avez si bien dit, que doit faire le gouvernement pour alléger un peu la souffrance? Mais en fait, c'est ça que le gouvernement a pris ça à bras le corps pour pouvoir vraiment restaurer nos routes. La preuve en est que déjà, il y a ce corridor-là de Douala, Bangui, qui glane plus de 150 milliards hein, de marché de restauration de cette route. Et donc, ça va se poursuivre et la route nationale numéro 6 doit certainement aussi prendre une partie donc de cette restauration. Les routes sont dégradées, complètement dégradées, compte tenu même de la configuration du sol de la région. Comprenez que ce n'est pas chose facile. Bon, on est en saison de pluie, il y a l'érosion partout et que ces routes sont vraiment dégradées. Et il va de soi que les cas d'incidents ou bien des véhicules embourbés auxquels vous faites allusion, ça ne peut que vivre cela. Et que ce n'est pas que le gouvernement soit désarmé, mais c'est inscrit au programme. On va essayer autant que faire se peut de restaurer cette infrastructure pour le développement.
2: Monsieur le gouverneur, autre problème, c'est au niveau de l'éducation. La scolarisation des enfants dans la Mambéré KDI de manière globale est confrontée à de multiples problèmes. En particulier, la présence des chantiers miniers draine toute la jeunesse, presque toute la population vers les chantiers miniers et que les enfants sont vraiment irrégulés dans les établissements scolaires. La preuve en est qu'ici à Berberati, une ONG humanitaire a procédé à une campagne de sensibilisation porte à porte pour dire aux parents l'importance de l'éducation des enfants. Parce qu'un jour, les chantiers miniers auront une fin. Qu'est-ce que vous envisagez faire pour mettre fin à ce que les enfants soient tous drainés vers les chantiers miniers?
7: Non, ce que vous dites là, c'est un peu à la va-vite que vous le dites. C'est vrai qu'il y a une frange des enfants d'une certaine tranche d'âge. Ceux-là, ils partent dans les chantiers miniers. Mais dire qu'une grande partie, s'il faut peut-être quantifier cela, je ne pense pas que ça puisse dépasser 50%. Alors, ça c'est un phénomène qui est naturel. Un phénomène qui est naturel, il y a la pauvreté, il y a les besoins de base, et que si les parents ne pouvant faire face à ces besoins de base, alors les enfants sont obligés de prendre la relève des parents, alors que ce n'est pas ce qui devrait être fait. C'est pourquoi certains enfants échappent à l'éducation même de leurs parents, et ils vont donc dans ces chantiers. Bon, c'est vrai, mais l'éducation dans la région, je sais qu'il y a une ONG, FinChurch Aid, ils ont pour programme l'éducation pour tous. Et ça, ils sont très pointus là-dessus parce que ils essayent de construire des bâtiments dans les établissements, dans des localités et ils surveillent l'éducation de près. Et que le gouvernement aussi ne lâche pas le problème de l'éducation. Vous voyez bien que le ministre se bat partout, il va ça et bon, tout cela. Bon, donc, dès que l'éducation de la Mambéré KDI revêt un caractère très particulier, je ne pense pas. Combien même qu'il y a la présence donc des chantiers miniers, ces enfants, ils y vont certes, mais pas à la proportion alarmiste que vous essayez de faire voir.
2: Est-ce que vous savez que la pollution des eaux et de l'environnement liée à l'exploitation à outrance ou bien industrielle des chantiers miniers par des entreprises étrangères, particulièrement des entreprises chinoises, pose un problème réel pour l'environnement, pour la population, surtout au niveau de Sosona?
7: C'est vrai, vous parlez de Sosona Kumbo, mais il n'y a pas que Sosona Kumbo. Là où il y a l'implantation des sociétés minières, en l'occurrence gérées par les Chinois, ils utilisent des produits tels que mercure et autres pour pouvoir donner une certaine pureté à leurs produits, à leur or. Et cela, les conditions de de l'emploi de ce produit toxique, c'est pas totalement, disons, clarifié. Ce n'est pas, est-ce que le gouvernement, sinon les autorités, se sont mis à table avec ceux-là pour pouvoir définir comment ça doit se faire? Cela n'a pas encore eu lieu. À tel point que ils font cela au mépris donc des règles environnementales et que ces eaux sont polluées. Et ça, ce n'est pas seulement qu'en RCA, parce que même on avait eu une rencontre transfrontalière avec nos voisins à Batour, et nous avons donc dénoncer cet état de choses et que, à mon avis, c'est un problème qui devrait être revu à un niveau beaucoup plus élevé au moment donc de l'octroi des contrats à ces sociétés minières.
3: Permis d'exploitation.
7: Voilà, le permis d'exploitation. Donc, ça devrait être vraiment, on devrait mettre un accent là-dessus. Alors, est-ce que ça se fait, ça ne se fait pas? Mais moi, je pense que c'est peut-être même un appel ou un rappel. Je pense que cet aspect de choses devrait être inscrit dans les démarches, dans les négociations en amont.
3: Qu'est-ce que vous dites du fait que les droits de l'homme ne sont pas respectés concernant les conditions de travail dans lesquelles les artisans miniers opèrent dans les entreprises chinoises, parce qu'ils sont vraiment exposés à de multiples risques, sans protection, sans gants, sans uniforme, sans casque, sans bottes, etc.
7: Vous faites allusion aux droits de l'homme. C'est assez vaste. Mais plus particulièrement dans les chantiers. Vous savez que nos partenaires, les Chinois, ils ont une certaine manière de travailler. Et certainement, ils transposent la manière de faire qu'ils ont chez eux, ici, chez nous. Mais la sécurité au travail, vous faites allusion à l'hygiène et sécurité au travail. Et pour ce faire, dans un premier temps, même si particulièrement le gouvernement devrait suivre à la lettre, sinon à une torche, chaque société minière, même si c'était le cas, mais en fait, toujours est-il que la manière de faire de ces sociétés devrait déboucher sur ce que vous dénoncez en ce moment. Il revient donc à l'organisation des travailleurs, hein, ceux qui travaillent dans ces chantiers, de s'organiser, parce que nos textes donnent l'autorisation de se constituer en délégué du personnel, en syndicat et autres. Et qui dit syndicat, c'est la défense des intérêts des travailleurs. Alors donc, si ces syndicats sont constitués, en constatant justement ce manquement, alors moi je suis persuadé qu'ils pourraient faire remonter l'information allant donc dans le sens de redresser ce que vous dites violation de droit de l'homme, là. Bon, maintenant, est-ce qu'ils sont empêchés de se constituer en syndicat? Ça, je ne pense pas, puisque les textes sont assez clairs. Les départements en charge, donc, de gérer les travailleurs n'ont jamais fermé leurs portes, n'ont jamais empêché les uns et les autres de défendre leurs intérêts. Lesquels intérêts? Tous, bien entendu, le droit de l'homme.
3: Monsieur Honoré Kinda, gouverneur de la région de l'Équateur, je vous remercie.
7: Je vous remercie, monsieur Mbakatikiro.
1: Et voilà, si vous avez choisi Radio Ndekiloka et que vous avez suivi, c'était là notre invité du jour. Il était bien au micro de Bonaventure Ngomba Katikiro. Il s'exprimait sur les situations socio-économiques de sa région. 6h22, ce qui dit tout ce qui est journal ou encore édition en français s'achève ici. Nous arrivons déjà au terme. Nous repartons pour de la musique. Après, ça sera l'heure de suivre votre émission préférée, hein, que vous aimez tant chaque jeudi, l'Isoro. En attendant, Malifa, Fatou, c'est l'homme qui fait l'homme.

Merci Brice Landrine d'Anguille. Maintenant, fidèle auditeur de Radio Ndékiloka, votre info du ciel météo sur Radio Ndékiloka. Nous démarrons d'abord ici à Bangui. De nouveau sifflant que les températures aujourd'hui vont fluctuer entre 22 et 30 degrés. Il y aura bien de la chaleur dans les après-midi. Malgré tout, la fiabilité de la situation restera bonne. Depuis ce matin, Bangui fait 22 degrés avec un risque de pluie élevé à 25%. Le ciel est très nuageux jusqu'actuellement. De courtes éclaircies et faible risque d'adverse. Cet après-midi, on va augmenter jusqu'à 30 degrés avec les risques de pluie élevés à 35%. Dans la soirée, cela va diminuer à 24 degrés. Le ciel sera toujours éclairé. Il y aura bien la présence des brouillards ou encore des nuages qui vont couvrir le ciel. Dans la nuit, 23 degrés, risque de pluie élevé à 45%. Toujours des brouillards laissant place à des nuages bas. Et il y aura bien des possibilités d'adverses. Quittons maintenant Bangui pour Mabo dans le Mbomo. Depuis Mabo, aujourd'hui, les températures vont varier entre 23 à 32 degrés. Il y aura bien de la chaleur dans les après-midi, tout comme à Bangui. Depuis ce matin, Mabo embrasse 23 degrés avec le risque de pluie élevé à 20%. Cet après-midi, cela fera 32 degrés, risque de pluie élevé à 60%. Il se pourrait bien que malgré la présence du soleil, la pluie va se présenter. Ce soir, Mabo sera dans les 24 degrés, risque de pluie élevé à 50%. Le ciel sera bien couvert avec des développements de foyers orageux possibles. Et de la nuit, 22 degrés, toujours ces risques de pluie là, 50% qui seront encore présents. Il y aura bien des nuages bas qui vont se déposer en brouillard et possibilité d'adverses. Voilà, sur Radio Ndékiloka, tout ce qui est info du ciel dans notre rubrique météo sur Radio Ndékiloka. Merci pour votre fidélité d'écoute.

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1: 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Bon, quand tu m'as raconté que tu n'as jamais eu besoin, ambiance, c'est où associé à négocier fadanazo. Et puis, quand on visite, n'y a quoi de ça? 10 000 par da. 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

0: l'immobilier, ça va mon appel.
1: Tu lui connais la vision de la maison là, parce qu'on lui a dit donner de l'argent. Et il
0: fait quoi? Il m'a dit ça, Goyo, il m'a dit qu'il n'a pas le faïda. Allez, il a quoi qui voit comme Mozala, Gelu, Mangelu.
1: Apparemment, c'est pas sa voix. C'est une autre personne.
0: Et puis, vois-tu Wali là?
1: Mais ça, c'est un escroc. Il nous avait dit quoi hier?
0: Moi, numéro là, 0508.
1: Mais tu la fermes là-bas. On a dépensé de l'argent inutile là-bas et tu nous parles du savon. Mais ça c'est quoi? Ça c'est quelle histoire?
2: Hey, Barry, servis-moi la maison quand tu
0: veux. Dis-moi ça, moi n'embêni, souris mourisso, moi là.
2: Les gars, voyez-moi vango, les gars, voyez-moi vango.
0: Gagné.
2: Abala, n'attendez pas,
0: n'attendez pas.
2: Alors on a les gars, voyez-moi vango les gens là.
3: Ameko, Billy, tu aimes bien, tu vas y nous ouvrir un peu.
2: Allô. Billy, tu aimes
3: bien. Abat à la gueule, on doit Facebook, on y a un autre frère. Ah, est-ce qu'on devait n'avoir?
0: Et puis,
1: on était parti voir la maison, on nous a dit que c'est la maison d'un huissier de justice. Et la maison n'est même pas en location.
2: Ah, qui t'en est ramé là-bas?
0: Oh là-bas!
3: Il s'est mis à la maison, il s'est mis à la maison, il s'est mis à la maison.
2: Dans la bande de réseaux sociaux là.
3: Ah là-bas, il nous dit réseaux sorciers. On était en train de faire la vérification de l'État là. Est-ce que Dani soit une location? Voilà, j'ai un petit n'a pas dit que là, papa, et pas à connaître bien l'intérêt de Dani. Comme papa, Nisha.
0: Non, mais elle a exagéré. Elle a exagéré. Elle a consulté Dida. Elle a que pour me dire, elle a handas, elle a tangi d'achazo. Elle a que pour me faire comme elle a tangi d'achazo. Faso, elle a gangoumbi, toi là, il y a un numéro. Elle a eu un chat famille, mon âge, soit mon âge. Elle a créé un ménage. Bah, mon nom, a famille, moi, a fait accident. Elle a ça, a ça, je l'ai fait.
1: Il faut les enseigner. Il faut les enseigner comment arnaquer, comment tromper, comment escroquer. Parce qu'eux, ils ne connaissent pas ça. Non, c'est juste pour un atelier. Vous voyez?
0: Bon, comment pas comment ils comprennent l'atelier. Dans mon côté, moi qui t'ai fait trois jours là, mais t'es dans mon
3: fait. Quand je dis là, le diable, donc, moi, mon tir, parce que là, le monde est guéri, là. Le monde était guéri, là.
0: Mais le monde est guéri, toi, qui a dit, toi, là, on le sent, toi.
2: Papa,
3: elle veut que les tissus
2: soient là. Mitterrand. Quand on a essayé de à la guitounda, aussi. À la guitounda, il
0: tout là. Moi, je me suis dit, il dit, dans ça, pas
2: de la guitounda.
3: Il est là, il est
2: là, vraiment. Il tout là, c'est à la mazette, bêta, ça, ça, n'a pas. À toi qui poste, qui est dans les réseaux sociaux. Et puis après, aux réseaux sociaux, on a qu'à toi, mais il place, il est là. À toi, quoi, dida, ou à la dida. Escroquer à Andoni.
3: Pète, me fais la gâte, me. Je ne suis sur le poste, je ne suis sur la base. Allez, on est sur le langue.
2: Voilà.
3: Allez, le bureau, tout le langue. En tant qu'agent immobilisation, nous allons y aller.
0: Est-ce
3: que le bureau? Allez, pas le bureau, ni. Le truc, il ne m'a pas la main.
0: Voilà, il y a un cabinet, il y a un petit peu.
4: Est-ce qu'on a dominé actuellement?
0: Ah, tu sens la dominer, hein? Maman?
4: N'a pas dit d'être location. Je n'ai pas dit que démarcher. 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
4: que je n'ai pas dit que je n'ai pas dit que je n'ai pas dit que le garçon le tenait, ni là, c'est qui démarchait du terrain. Moi, je suis le tenait, le témoin. Quand on a terrain, tu m'as dit, le garçon, le garçon.
0: Maman, bon, il y a une seule assassin, tu as son billet, tu as dit, la location, mais bizarre, petit à louer, ouais. Bizarre numéro, bien, alors, le garçon a changé numéro.
2: Ah, changé numéro,
0: moi, je suis là. Moi, je suis là, je suis là, je suis là, je suis là, je suis là, je suis là, je
2: Il faut l'état à 10.
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1: 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s'arrêter ici. On va vous laisser là dans ce petit train avec votre chronique Un jour, une chanson, et puis on se retrouve à 7h pour la partie On Sango.
2: J'ai gare Mélissa Sofnat Pania, je vis vers la ruelle de Sarandi, je fréquente l'école Shogi et aujourd'hui je vais vous interpréter la chanson de Emma et Andy. Le titre c'est Petite Sœur.

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0: 7h47 minutes maintenant, le forgeron, c'est ce que nous allons bien apprendre aujourd'hui en Sango dans la chronique Le Bon Mot avec le professeur Jean-Pierre Rousseau.
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2: Le forgeron. Forgeron, nom masculin. Artisan qui façonne à la forge et au marteau des pièces de petite et de moyenne dimension. Personne. Travaillant les métaux par forgeage. Forgeage. Nom masculin. Action de forger. Dans le forgeage, la pression est exercée de façon intermittente par l'une des parties de la machine. Presse, marteau, pilon, etc. On différencie ainsi le forgeage libre de l'estampage. Rappelons que le forgeron occupe une place importante dans nos sociétés africaines. C'est lui qui fabrique les outils agricoles, les outils utilitaires. Il répare le matériel. Il remet en état les outils et les objets métalliques endommagés. Il contribue à l'économie locale. Il transmet des savoir-faire aux jeunes générations. Il joue un important rôle culturel et traditionnel. Le forgeron. 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

0: 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Le ciel est très chargé de nuages. Dans vos activités, vous nous écoutez. C'est bien, merci. Suivons le résumé d'informations avec Ressora Jordan Badembe. Bonjour,
1: merci JC Namazouda. Bienvenue à tous dans ce bulletin d'information. Crise sécuritaire dans le Hongomo, le préfet par intérim lance l'alerte face à la résurgence des violences commises par les éléments de la LRA en raison de l'absence des forces de sécurité intérieure. Ce cri d'alarme a été lancé lors d'une visioconférence organisée hier par la MINUSCA. Emmanuel Samboulifis.
2: Lors de cette conférence de presse en visioconférence consacrée à la situation sécuritaire dans le Hombomou, le préfet par intérim Roger Sodi a dénoncé un abandon sécuritaire total. Le représentant du gouvernement pointe du doigt le manque criant des forces de défense et de sécurité ainsi que de forces de sécurité intérieure dans toute la sous-préfecture de Djema.
3: Djema fait frontière avec le Sud-Soudan, avec le Soudan du Nord. Mais à Djema, il n'y a même pas les FSI. Il n'y a pas la gendarmerie, il n'y a pas la police, il n'y a pas les FAKA. Vous savez, quand les gens font des exactions un peu partout dans le Hombomou, ils se réfugient vers Djema. Et les LRA, ils commencent à rentrer par le truchement de Djema. Quand ils rentrent à Djema, ils vont déstabiliser Zemio, Obongo et tous les quatre sous-préfectures de Hombomou.
2: Autre obstacle majeur, la dégradation avancée des axes routiers menant vers Djema. Cet enclavement paralyse le déploiement des agents et des fonctionnaires de l'État dans la localité. Face à cette urgence, Roger Sodi demande à Bangui de prendre en compte les rapports qui lui sont envoyés.
3: L'axe Djema est impraticable. Et ça, un fonctionnaire affecté à Djema, comment il peut se déporter à Djema? Dans la mesure où il vient nouvellement. Il ne connaît même pas la ville. Qui va l'accompagner? Il n'y a même pas d'occasion pour Djema. Et ça aussi, dans nos fiches ministérielles, nous, on a toujours fait mention de ce qui se trame dans chaque localité. Et donc, ça, c'est au niveau du gouvernement au Bangui. D'une manière ou d'une autre, il y aura une solution.
2: La ville de Djema compte plus de 4000 habitants et se situe à plus de 1200 km de Bangui. Ce manque de sécurité fragilise une région déjà plongée dans une crise humanitaire alarmante. Aujourd'hui, la population n'attend plus que le retour des FDS pour commencer à respirer.
1: Merci à vous, Emmanuel Samboulifis. Et puis, sur les marchés de

0: capitale, de nombreux consommateurs déplorent la mauvaise qualité du poulet alors qu'il devient de plus en plus difficile d'en trouver. Certains poulets de chair mis en vente par les éleveurs n'ont même pas encore atteint le poids normal d'un kilo. Alexia Félix Amandji.
1: Au marché de Pékadouze à la sortie nord de Bangui, les vendeurs de volailles se font rares. Les quelques poulets de chair entassés dans cette caisse devant nous sont particulièrement petits. Ezekiel s'en plaint.
2: Parfois, il faut aller jusqu'au PK26 sur la route de Damara ou au PK25 sur la route de Boali et même à Bimbo pour rechercher ces poussins. Mais il est difficile d'en trouver, même après avoir sillonné les quartiers un par un.
1: Direction le centre-ville. Dès l'entrée du marché, le constat est le même. Les vendeurs ambulants de poulets de chair ont presque disparu. Une situation qui inquiète grandement cet éleveur, également vendeur de volailles.
3: En réalité, on les a 45 jours.
4: En principe, un poussin doit rester environ 45 jours dans le poulailler avant d'être mis sur le marché. Mais aujourd'hui, il peut être vendu entre 35 et 38 jours parce que l'alimentation et les médicaments coûtent très cher. Ceux qui élèvent ces poulets de chair ne mettent pas toujours à notre disposition les aliments nécessaires pour les nourrir. Nous sommes donc obligés de préparer du maïs pour leur donner à manger.
1: Changement d'ambiance au marché Komatun dans le 8e arrondissement. Ici, les poulets de chair inondent des caissettes des éleveurs et des vendeurs. Mais là encore, la qualité n'est pas au rendez-vous. Arnaud alias Permene exprime son mécontentement.
5: Ces derniers temps, le nombre d'éleveurs de poulets de chair a considérablement diminué. C'est pourquoi il est devenu plus en plus difficile d'en trouver sur le marché.
1: Même constat au marché de Bimbo. Célina vient d'acheter deux volailles pour la somme de 7000 francs CFA afin de préparer le dîner. Mais elle regrette déjà son choix.
6: En ce moment, c'est difficile de trouver des poulets de chair. Celui que j'ai entre les mains ne pèse pas autant que je l'aurais souhaité. Mais puisque j'en ai besoin pour préparer un repas pour ma famille, je suis obligée de l'acheter. Le prix des poulets varie en fonction de leur poids. Je peux en trouver à 5000 ou à 7500.
1: Cela fait près de 5 mois que le poulet de chair se fait rare à Bangui et la qualité n'est pas au rendez-vous. Cette pénurie s'explique d'abord par le manque de couveuses et le désintérêt des éleveurs de volailles.
0: C'était Alexia Félix Amandji sur Radio Ndekelo Kan Sport Football. La trêve internationale de septembre-octobre 2026 s'achève, marquant la reprise des championnats de football avec des rencontres dès ce week-end. En Ligue 1 française, un seul match est programmé demain. FC Lens de l'attaquant centrafricain Lui Mafuta recevra Olympique Lyonnais à 19h45. Un seul match est aussi prévu demain à 20h du côté de la Liga en Espagne. Malaga jouera contre Espagnol de Barcelone. C'est la fin de ce bulletin d'information. Merci de l'avoir écouté, mais ne quittez pas car la version Sango, c'est tout de suite. 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

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Le ministre contrôleur général du secteur parapublic demande avec insistance aux responsables des structures citées ci-après de se présenter à son cabinet, sis au quatrième étage, à la primature, le jeudi, c'est-à-dire aujourd'hui, à 9h très précise pour une importante communication. Il s'agit de Société ADS, Société ASD, Afrique Service, AITAS Africa, Azerty Technologie, Artisan Dessableur Asana, Atou Shop Mobile, BR Service, Sima Technologie, Centrafrique Désinfection, Campagne Linga.com, désolé, Dijon, Digisat, Dansik, Autosat, Estlaka, Éclair, EBGECO, Établissement Divine Clart, Établissement Zonier New, Établissement GB et DV, Établissement Le Partenaire, Établissement Super Continental Plus, Établissement Saba Moussambo, Établissement Edman, Établissement Ben Moto, Établissement Immaculé. Toute personne à l'écoute du présent communiqué et connaissant les intéressés est prêt de bien vouloir leur en faire part. Signé le ministre contrôleur général du secteur parapublic, Roméo Gribingué. À l'attention des différentes associations dans le 4e arrondissement de Bangui, dans le cadre de la mise à jour du fichier des différentes associations dans le ressort de sa juridiction, le maire du 4e arrondissement lance un appel vibrant à tous les responsables des dites associations qu'il organise à leur intention une réunion ce jeudi 8 octobre, c'est-à-dire aujourd'hui, dans la salle de conférence de la dite mairie. À 8h30 précise, se munir des documents juridiques, statuts, règlements intérieurs, récépissés, agréments, etc. Et ceux qui ne l'ont pas encore peuvent venir prendre part à cette rencontre. Le présent communiqué tient lieu. Le présent communiqué qui prend effet à la date de sa signature tient lieu de convocation individuelle. Il peut être personne à l'écoute du présent communiqué d'en faire large diffusion et surtout aux intéressés. Le maire du 4e arrondissement de Bangui, Obed Josué Fedangakwa.

0: Le colonel commandant la zone de défense nord-ouest demande impérativement aux éléments de sa formation citée ci-dessous de se présenter de toute urgence ce vendredi, c'est-à-dire demain 9 octobre, au camp Béal à 6h30 pour affaires les concernant. Il s'agit de caporal Koyambi Ufundo Etienne Larusse, matricule 2019-1850 du bataillon amphibie, soldat de deuxième classe Griangbin Marius, matricule 2022-1369 du bataillon amphibie, soldat de deuxième classe Ngaba Junior, matricule 2023-1588 du 9e bataillon d'infanterie territoriale, soldat de deuxième classe Gopayo Vianney, matricule 2023-2-1941 du 9e bataillon d'infanterie territoriale, soldat de deuxième classe Mazimbala Johnny Christopher, matricule 2024-1-1322 du 13e bataillon d'infanterie territoriale, qui ont abandonné leur poste pendant 3 mois et avec absence chronique, qui se trouve actuellement à Bangui. Le refus de se présenter sera considéré comme déserteur en temps de paix et entraînera les sanctions de dernière rigueur. Le présent communiqué tient lieu de dernière convocation. Le chef de bataillon, Mbenga. 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Le directeur, professeur Jean Mboulé-Guipa. 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
2: Encore bonjour à toutes et à tous. Bienvenue dans votre chronique « Comment et que faire avec les enfants ?» Aujourd'hui, nous nommons cette chronique « Un matin plus tranquille ». La rentrée scolaire est souvent synonyme de réveil difficile, de cartable introuvable et de cette fameuse phrase « Mais où sont tes chaussures ? Où est-ce que tu avais mis l'ardoise ?» et autres. Ici, une petite habitude pouvait rendre les matins beaucoup plus tranquilles. Notre conseil du jour est tout simple. Préparez les affaires la veille. Avant d'aller dormir, prenez quelques minutes avec votre enfant pour vérifier le cartable, les cahiers, les devoirs, les trousses et tout ce qui est nécessaire pour le lendemain. On peut aussi préparer les vêtements, les chaussures, pourquoi pas le goûter ou la boîte à repas. L'idée n'est pas de tout faire à la place de l'enfant. Au contraire, dès qu'il est capable de participer, on peut lui confier de petites responsabilités comme choisir ses vêtements, s'il n'y a pas les tenues scolaires, ses chaussures, vérifier son emploi du temps ou préparer son sac. Résultat, le matin, moins de précipitations, moins de dépêche-toi, fais vite et surtout davantage de temps pour commencer la journée dans la bonne humeur. Alors ce soir, avant de fermer les yeux, avant d'aller au lit, prenez 5 petites minutes pour préparer demain avec votre enfant. Parce qu'un matin bien préparé commence souvent la veille au soir. Je vous dis à bientôt pour une nouvelle chronique consacrée aux petits conseils qui rendent la vie de famille un peu plus simple et beaucoup plus sereine. 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
3: C'est chez lui que j'ai payé la poubelle. Il est payé à 2000 francs. C'est lui qui devait me garantir ça.
4: Le propriétaire nous a donné inquiétude.
5: Parce que ces gens-là, ce sont des arnaqueurs en fait.

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2: Ça peut vous arriver.
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4: 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Il est 9h. Nous vous invitons à suivre le Flash Info de ce matin, toujours avec Chris Roy, Jordan Badingbe. Une fois de plus, bonjour Jordan.
5: Une fois de plus, bonjour Bertie Zissena Mazouda. Bonjour à tous. Crise sécuritaire dans le Mbomou, le préfet par intérim lance l'alerte face à la résurgence des violences commises par les éléments de la LRA en raison de l'absence des forces de sécurité intérieure. Ce cri d'alarme a été lancé lors d'une visioconférence organisée hier par la MINUSCA. Les producteurs de coton de Lampindi et de Limpindi dénoncent l'abandon de leur secteur par les autorités. Plus de 50 tonnes de coton récoltées lors des campagnes 2024-2025 dans l'Ouampindi et Limpindi ne sont toujours pas évacués. Hors de nos frontières au Sénégal, les élèves n'ont pas repris le chemin de l'école hier, mercredi 7 octobre, comme prévu. La rentrée scolaire a été exceptionnellement reportée de 5 jours en raison des inondations provoquées par des fortes pluies du week-end. En sport football, après la trêve internationale, place maintenant la reprise des championnats européens dès ce week-end. En Ligue 1 française, demain, FC Lens joue contre Olympique Lyonnais à 19h45. Et puis en Liga en Espagne, Malaga jouera contre Espagnol de Barcelone demain à 20h. 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
5: 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Jordan, bonjour.
6: Bonjour, Dieu merci Goga, confort d'écoute à tous. Crise sécuritaire dans le Umbumu. Le préfet par intérim lance l'alerte face à la résurgence des violences commises par les éléments de la LRA en raison de l'absence des forces de sécurité intérieure. Ce cri d'alarme a été lancé lors d'une visioconférence organisée hier par la MINUSCA. Les producteurs de coton de l'Ouampindi, de la Limpindi dénoncent l'abandon de leur secteur par les autorités. Plus de 50 tonnes de coton récoltées lors des campagnes 2024 2025 dans ces préfectures ne sont toujours pas évacuées. Hors de nos frontières, au Sénégal, les élèves n'ont pas repris le chemin de l'école hier mercredi 7 octobre comme prévu. La rentrée scolaire a été exceptionnellement reportée de 5 jours en raison des inondations provoquées par les fortes pluies du week-end. Ce report a été décidé pour l'ensemble du pays. À l'échelle nationale, on compte 241 établissements scolaires qui sont dans l'eau. En sport, football après la trêve internationale, place maintenant à la reprise des championnats européen dès ce week-end. En Ligue 1 française, demain, FC Lens joue contre Olympique Lyonnais à 19h45 et puis en Ligue espagnole, Malaga jouera contre Espagnol de Barcelone demain à 20h. 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

0: jalousie dans un couple.
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10: 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On va dire que c'est il y a plus de centre africain. On va dire dans ce qu'il est. 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Il va des fois, il faut de la capacité. Tu l'as. Il faut maintenant d'agir dans ce genre de leke à Kangangwada et à la conduire au Nanjoni leke. 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Il y a des zones qui sont en train. Mais il y a des zones qui sont maçons. Mais il y a des zones qui sont découragées. Je ne vais pas le monter fondation dans 12 ans, même les pionniers à monter dans 12 ans. Je me suis dit, Dana, il y a une plaque. À ce moment-là, je n'ai pas dit, Dana, il y a une banque, il y a un problème. Je ne vais pas dire que je suis dans le temps, je ne vais pas dire. Donc, je me suis dit, je ne vais pas archédèque ou je ne vais pas me faire qualifier. 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
9: 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Exactement.
3: Il faut consulter d'abord.
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3: 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Est-ce que ce quoi est important ben?
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9: 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Donc, alors, normalement, doit à ça, urbanisation, à ta contrôle, à ta finale, faut prévoir équipement d'accompagnement. Mmh. Équipement d'accompagnement qui a canaux, mmh. à qui a bassin de rétention d'eau, mmh. à qui a école, mmh. à qui a hôpitaux. Tout ça, là, c'est de façon globale. L'INAATI et le monde de façon globale. 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
9: 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Mais pour ce terrain, moi, d'abord, tu poses des questions.
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3: 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Toi, on a sur le terrain, et Mungi, des zingwa, canaux d'évacuation. Donc, ce qu'on souffre, il faut bien faire des assauts dans la quoi. 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
9: 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Tant que je suis là, nous sommes mon voisin qui nous sommes le sac comme c'est une bassin de rétention. 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Donc, si il répond à la question, de façon beaucoup plus globale. Il faudrait que, de façon globale, il y a un administrateur. Quand je parle de l'administrateur, il y a un ministère social qui est occupé, il travaille en commun accord. Donc, dans la gâtisse, il y a un projet de lotissement, aussi à prévoir un équipement d'accompagnement, à prévoir aussi un équipement d'aménagement. Il y a des difficultés. Et puis aussi à sensibiliser. Il y a un équipement d'accompagnement, il y a un équipement d'accompagnement, abandonner bien, si il y a un équipement d'accompagnement. Non puis qui retrouver tenti nati caso mais amener fatalité après à inondation soit que si so à qui fatalité après à qui aussi naïti tenir comprendre et analyser un problème sur nani et trouver 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
12: 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Voilà, vous dites peut-être que les gens de l'émission sont étages à la charme, à la vie de la sol, à la métier sol, par rapport à un petit peu de la vie, c'est un
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9: 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Mon petit voir à profondeur de 60 mètres a existé. On a un projet, on a un code. Joni Sese n'a 40 mètres, il faut que je descende, c'est mon Joni Sese. Il y a des études géotechniques qui sont à bas. 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À un mètre, après toi, tu as 6 mètres. Pardon, moi, j'en ai 6 mètres. Parce que à l'étude, n'a pas que Johnny Sessina qui a 6 mètres. Mais tu as 6 mètres. Non, 6 mètres, on dit, il y en a un cher Mingi. 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
9: Non, à architecte à Kibani, à tableau d'architecte a existé, ordre d'architecte a existé, tableau là qui est à qui publié ni souvent la tâche journaux. 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En tout cas, projet de construction, tu as là. 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

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de la vue appelez moi yo sur la merveille mi val avec la plus technique de Miguel Élisée banga côté on avance tout doucement comme ça jeudi 8 octobre les prénommés Laurence et Pilagie vous êtes à l'honneur nous totalisons 281 jours il nous reste 84 jours pour être égaux nous devons reconnaître nos différences c'est-à-dire la véritable égalité ne consiste pas à effacer ce qui rend chacun unique mais à accepter et à respecter la diversité des individus vous avez compris n'est-ce pas la journée mondiale ici c'est la journée mondiale de la vue à Sato la vie non c'est la vue bah, à tout à l'heure.

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1: Bonjour à tous, il est 11h sur Radio Nekiluka. Les nouvelles brèves, c'est avec Astrid de Bonheur Kolingi. Astrid, bonjour.
2: Bonjour Ursula Merveille Mevala, bonjour à tous. Alerte sécuritaire dans le Haut-Beaumont, le préfet par intérim lance un cri de détresse. Il dénonce l'absence totale des forces de défense et de sécurité dans la ville de Diema. Une faille sécuritaire qui expose directement la population locale aux attaques répétées des éléments de la LRA, l'armée de résistance du Seigneur. Ce cri d'alarme a été lancé lors d'une visioconférence organisée hier par la MINUSCA. À Berberati, dans la Mambéré KDI, la déscolarisation des jeunes inquiète de nombreux parents, déplore le fait que des centaines d'enfants abandonnent les bancs de l'école au profit des chantiers miniers. Et puis sur les marchés de la capitale, de nombreux consommateurs déplorent la mauvaise qualité du poulet. Alors qu'il devient de plus en plus difficile d'en trouver, certains poulets chers mis en vente par les éleveurs n'ont même pas encore atteint le poids normal d'un kilo. En sport, parlons du tennis qui tente de séduire une nouvelle génération. Un nouveau club baptisé Club RCA Cameroun vient d'ouvrir ses portes avec l'ambition de faire découvrir cette discipline, notamment aux jeunes filles et garçons. 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
1: Bon, voilà, la fin de Kiluka, la fin, si c'est Renati Mangona, de Sola Dassou, Agiti Tene, Yeketosu, Izerati Kapachiku Salati Lassou, Nala Sosia Kimaina, Todo Bangabongo, Titene, Izanga Navetala, Naligita Gerata Kusalani. Là, nous retrouvons d'abord le groupe Musiki, dans ce titre, dernier mot de Thierry Yezo.

voilà, 11h11 minutes comme ça sur Radio Ndekiluka. Et vous savez que dans cette tranche, à vous de jouer, on commence souvent avec la lecture de vos souhaits d'anniversaire. Après les souhaits d'anniversaire, nous passons à l'émission karaoké. Après karaoké, le point d'actualité de 12h et après ça, l'émission Mandako. Et tout ça, c'est la tranche à vous de jouer sur Radio Ndekiluka.

Pour ceux qui fêtent leur anniversaire de naissance comme ça, ce 8 octobre, quelle que soit l'année, on est avec vous. Et même si c'est pas les anniversaires de naissance ou de mariage, ou si cette date représente quelque chose pour vous, nous sommes toujours là pour vous.

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Koliti. Inès. Aïr le mari de l'autre. En tout cas, joyeux anniversaire. Monsieur Aldin, Narciso Watebo, depuis boire là-bas, joyeux anniversaire à vous. Azotu Boaké, Barra la peine, vraiment, Rodafond et Keluka.

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La songwa kwa tiandongo le talon joni matanga ti dungo aussi. Joyeux anniversaire à maître Denis Modemade, avocat au bureau de Centrafrique, au barreau de Centrafrique plutôt. Il a un an de plus aujourd'hui, maître Denis Modemade.

ça, tu reçois la donnée quand même, t'en es là. Parce que si une position sur la danse, elle la donne, elle donne ton, elle a failli positionner net, il peut gérer à la guerre. À Compagnia. Bon, en tout cas, 11h15 minutes, Radio Nekelou, quand on progresse tout doucement comme ça pour vos anniversaires.

0: les autres jours, ils devaient être n'importe de tenue. Ah, voilà, c'est que même dans la formation, de bien sûr, tu as la peine à leur rappeler. Donc, c'est qu'à Vena. Et puis, même tout quand on peut pas qu'à t'étendre, on n'a pas quoi. À mon cas, ben. Mais si il y a une agonie, à la canne, qualité, t'as bien ça, en dédé. À Guinée, tu as ce soir, ça raflamme, on a dit, t'as quoi, tout en agonie, qu'on a bien ça.
1: Yel Kayou, Yuka Yuka. Aïe, catalogue. Le tout petit zigzag.
0: 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rendez-vous 15h30. Et là, 15h30, la mise en place terminée. Tata Sewa Wango, la cité de la paix. Aïe, aïe, aïe.

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Jamais. Allez, fatigué, ton, il faut avoir souffle, ça la tombana sur la moune alors. En tout cas, vous êtes sur Radio Nekiluka, les 100.9 FM. À l'occasion de son anniversaire, la famille Yobangi Franck, la famille Plemale, la famille Pouyema, les enfants Elkari, il y a Christopher, il y a Jasmine, il y a Samuel, il y a Madi, il y a Aaron, Mamie Lina, Papa Jimmy Franck, Bangi Franck. Et puis, il y a qui encore? Maman Audrey, Ashley Pouyema, pour souhaiter joyeux anniversaire à leur merveilleuse fille. Oh là là, elle est merveilleuse. Elle s'appelle Irma Serline. Luana Bongi Franck, elle a un an de plus aujourd'hui. Elle fête ses 3 ans. Voilà. La petite Irma Serline, Luana Bongi Franck, joyeux anniversaire. Gros bisous de la famille. Et bisous de son tonton Stéphane Plémalé. C'est ça. Bébé Irma qui a un an de plus aujourd'hui, joyeux anniversaire.

11h21 minutes sur Radio de Kiluka. Un autre souhait d'anniversaire ici. Nous sommes dans la famille Mokon Zappa. La famille Mokon Zappa, la famille Songomali. Maman Songomali, Sylvia Bombari. Yawamba Félicile. Pour elle ici, c'est Félicile. Yawamba Stella Wowo. À Sibuta. Et puis sa sœur Merline, Maïva, Majoli, Atali, Emmanuela, Déborah, Dorcas, à Bombari. Et ses frères et sœurs comme Merveille. Oh. Non, frère, la sœur n'est qu'à quoi. Ou bien la lettre du corps à la case. Et pas que ça peut Merveille, ni quoi, ton son. Sa maman, son nom, Malina, déjà. À la tour, n'a pas ta bonne guide, un zone matin.

0: le serin, voilà. Ou bien.
1: Ah, ah te passe comme on vous marine.
0: Il y a quelques temps, parce que aujourd'hui, il y a un niveau qui est bien, jusqu'à côté, ça va aussi peu de son. Donc, si c'est une légère place, ça va d'aimouzo. Le long de gâchement d'avant, de quelques cas, il y a des gens qui font barrière. Il voulait que Bali moi la vie qui est à moi, je suis Damara. Et puis, qui rencontre les 5 kilos, et moi, zombie. Il voulait que combattant qui est, il voulait que pété vous. Jusqu'à la tambagita con kasaiso.

c'est vrai qu'il s'est un goïgo parce que toi là c'est rap et c'est à soi montant dans soi avec des problèmes de place en dedans, raison pour laquelle il te faut la serrer bien. Ah, il faut la serrer. Yasuikan. Bébé Matou. 11h24 minutes sur Radio Nekeluka. Est-ce que le volume chez vous là-bas, est-ce que le volume est bon?

Elle, c'est Laura Nestoriana. Bébé de maman. Laura Nestoriana, Maïe Dago. Surtout, joyeux anniversaire. À la surtout, quand c'est la cas, bébé maman, soit avocat la mignée. Mais il faut la voir aussi, t'es bien encore fâché, parce qu'à la voir, on mène mingi, ils ont bien attendu tes cafés. Quand il y a le souk, il y a il faut savoir équilibrer les choses parmi les enfants. Ah, il y a la moto, il y a la moto.

0: En passant aussi, enfin, un petit coucou aux africains de la diaspora, ceux qui nous écoutent depuis France là-bas. Hé, hey, c'est comment là-bas? Là, du mois d'octobre, on s'est donné anniversaire, t'as la téléchargement. On l'appelle Rodrigue Lag. Rodrigue Lagerman, alias Roro de Paris.
1: C'est vrai.

Gatena, Gatena, vos chapeaux sur la tête. Et... bon, normalement, chapeau sur Kati t'a protégé les tisos. La visage tisos contre la lave. Ou bien, il y a quelqu'un qui est en train de se faire baba aussi. Donc, il y a une question là-haut. Ah, c'est quoi, Wate, Boa, c'est quoi, Garoua. Amon, l'ingénie, ton anakouba, Tingou. Glorieuse, louange. Garoua, Orléa. Et pas que Waraïda, le Tindigo. Et puis, on a voulu le Inès Garoua. Et puis, on a voulu le Frijolito Watebo. À la toute, on a voulu le Bangui, papa Nikoué. Parce que là, c'est l'anniversaire, papa Nila. Papa Alza Narcisse Watebo. Joyeux anniversaire à vous. Lui de bénédiction. Ah. Il est sûr que quand ça ira, la papa Narala. Parce qu'on a fort, on a enquêté Irimi. Et ceux, ils savent quoi y avancer là-haut.

0: 21 minutes, comme ça on a une pensée pour les enseignants. Voilà. Les enseignants. Dans certains cas on dit maître, maîtresse. Oui. Dans certains cas on dit professeur. Mais en tout cas, une pensée pour vous. Quand vite à peine ton père. Quand il conduit la tête en la quoi la maïsou dans la quoi doit conduire.
1: C'est ça.
0: C'est ça même. En tout cas, Radio de Kilouk à 11h28 minutes. À peine 29 minutes comme ça.

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Il y a pêche où? Bonsoir Jennifer, quoi ici? Joyeux anniversaire à vous! Hein?

Collé Niaou. Est-ce qu'elle assure que partout soit écarté Niaou là? Est-ce que tu prends Vanisso il n'a la quoi y canier dans son collé Niaou? Non, toi, il comprend une journée fait peu qu'il peut quand il fait mal et le gars lui a expliqué la Ini Stéphane fait mal. Est-ce que t'es un signe ou n'a pas tenu? Ah.

derrière, à faire classer. On avance, je vais donner quelque chose, on avance tout doucement. On suit le rythme. Sarah Koussa a dit Dengoua a dit 12 jours, il glisse à la boue. Alors, je vois que DAC c'est aussi. Et aussi, il faut la penser les... à qui sont tu environnement. Parce que tu m'as dit, il a changé, il a changé, il a changé, il a changé, il a changé, il a changé, il a changé, il a normalement, tu as commencé à réfléchir aussi, ton gana ya pe ou amène alternative, il a dit Dengoua c'est ça, on a bric. A guingué reti Simon, donc a guingué Simon là, bon, on a tous à Sargo, à Saradana, à Glou, à comprendre. Il y a quelqu'un qui fait baler Guinée aussi. La famille Yasolo, un frère comme Alida Constant, Gilles la Divine, Véroudi, Gloria, Sandrine, Régis, Gislain, ses enfants brillants, Marcelo, Victoire, Evan, Béni, et ses neveux comme Peña, Adora, Emmaüs, Louange, Trifen, Trifina, le financeur qui a promis fouille de notre amour. Parce que ils donc on va se déposer au monde. Courage, ils ont pris finalement bagada. Le sourire, la louange, tu le nag, la louange. Akwara Roxane aussi. À la toute, on saute les zones du matin à 10 h. La papa, t'as la oncle, t'as la rosaire d'assise. Yasolo. La tongua, quoi, t'as donc goûté ton rosaire d'assise, Yasolo. Voilà. Zone du matin à 10 h. Mise en place terminée, ni programme ni carbon, ouais. 11h31 minutes sur Radio Nikiluka. 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Bernard, Thérèse, Marceline, na maman, Gouyombo, Ilia. Papa Gotiando, Gustave, alias Kenyaman, et joyeux anniversaire à qui? À Gotiando, Dieu le veut. Aujourd'hui, Dieu le veut, et puis il a un an de plus. Parce que son prénom, c'est Dieu le veut. Dans la famille Gotiando, joyeux anniversaire à Dieu le veut.

Faites un effort que votre journée soit meilleure qu'hier. Votre jour. Votre aujourd'hui, votre présent. Oui, oui. Parce que tous les jours, on doit s'améliorer. Ah, les couples Yamete. T'as un couple déjà là, ok. Ou bien dans ta famille, Yamete, n'a couple du tout. Et puis maman Amina, Déborah Yamete, Patience Yamete depuis Cameroun, Tavita Yamete, Brice Longri. Que t'es bébé Sola. Ah, que t'es bébé Brice Longri Sola. Et pas que Wara DRM, Madou Ife, Exocia Rebecca, DRM, Madou Ife, Alexia, Asnata, Leroy, Laoumaï, Junior, quoi que David Gaël, Ada, La Vista, Ada, Olona, Ada, Ada, Sada, Emanada. Ala, tout en soit, t'es zoni, matanga, tidungona, DRM, Madou Ife, Triomphe, Denicia, Sarah, bébé DRM, Madou Ife, Triomphe, Denicia, Sarah, joyeux anniversaire. Bébé de la famille DFRM. Ah. Ah. Et c'est bébé Sarah là, là son roi quoi t'as

Bon, bah, les oiseaux carreaux, Kazan, ne vous inquiétez pas. Dans une minute, ça sera votre tour. Ou bien 11h42 minutes sur Radio Nekelou, car on vous salue. Partout, vous êtes à l'écoute, on vous salue, on vous fait un gros coucou. Aujourd'hui, nous sommes jeudi. Voilà, c'est le 92 de la semaine. Et comment? Est-ce que ça va?

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Et comme on se connaît qu'à que Pélagie. Et puis là, soit Pélagie, que n'a matin à tirer, barra là. Appela. Aïe, appela. Pourquoi? Posez-vous les bonnes questions. Voilà. 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
1: Ouais, so mbage ti zongo
0: sala. Agi bon. Ala mayika pendre mingi la. En tout cas, là, il y a bien du soir.
1: Quand j'ai envie de dire, tu parles pour quoi?
0: Parle pour pas du soir, oh.
1: Le handicap de la merveille.
0: Quand il a qu'à falli, ni sur la hier, le handicap de la merveille, ni sur la métier, sur la là, et.
1: Quand j'ai envie de dire, tu. Gaz m'a ouïté, Yango.
0: Tonton, il a la simple APD.
1: Kaginia, voilà.
0: Gaz m'a ouïté. Yango, il dit bien Yango.
1: Yango.
0: Alors, c'est sûr que vrai, il t'a bien allé, Faïsoma.
1: Ouais, il est bien là.
0: Ah, par contre, mais bien désir, Toto, pardon.
1: Bon. Alors, puis, quand bien. Fali.
0: Fali, c'est ça.
1: Et tu captes de la merveille.
0: Toto, il est en avant, beau. Parce que Fali Nizo, il roule au handicap la merveille Nizo. Il y a une chose depuis expliqué dans la zone.
1: Bloqué, bloqué.
0: Bloqué là, là, Yeni.
1: Ah.
0: Bon, ah bon, ah, ça y est. Mais apparemment, Yango, ça, nous sommes là, dans le cas Yango Gong là, la Yenti Gaz m'a ouïté Nizo.
1: Ting a fait, ah là, ici.
0: So. So, là, les mains.
1: Non, non, il n'a pas. Ah, je suis en train
0: de dire, ah, bloqué ni, mouna là, ni bloqué ni. Et Guinée va passer une mouna là-haut. En tout cas, Tonton a ça, il faut que tu aies ça, il faut que tu aies ça, il faut que tu aies ça, il faut que tu aies ça, il faut que tu aies ça, il faut que tu aies ça, c'est ça.

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Toto. Non. Caro, non, Toto, excusez, mais il n'a pas un peu. Est-ce que ça est fond? Ça même presque 4 minutes. Et dans ce lien, ni guesso, c'est que Fali Poupaniga, alias Silonia, la handicap, la merveille, ni voilà. Fali Poupaniga.

0: Allô, allô. Et Baralo.
1: Merci.
0: Tu vas y aller sur la Katala.
1: Yannick n'a pas gagné Gara.
0: Yannick n'a pas gagné Gara. Gara, quoi, quand soleil, y a bien ce soir.
1: Ah, il est bien. La haine, tu le sais pas.
0: Allez, il le sait pas, la haine, hein. Bon, Johnny, Guinée, avec quelqu'un qui est là-haut.
1: Ok,
0: Johnny. Ah, il va dire la haine, ni net, il est là. Ah, il y a un autre.
1: Ok.
0: Voilà.

En tout cas, merci à Tonton et Andy Popotin, à la Fatozo, merci à Tonton et Lobo, on a dit bien, merci au... Tonton et la maîtrise, dans le Inita Takatida.

0: sont sur nos noms, ça calcule la mobile, la petite la véritable, parce qu'on fait le calcul, je suis un peu vos soukandia, vos soukindé. Bon, assure n'a la yéka, c'est ici qu'on a un nid, on soit. Oh, il couille, il soukouna, il était à nos veilles, soit ça, soit bien fait. Parce que l'icône, il soit à doigt, la doungra, la quoi, la camongue, t'as zo. Je pense qu'on va le hinga zona, mais déjà le sac à cul, la poche zoni, c'est pas bien. À la base, il est aussi intégré dans le syndicat à Koulika Wala. Alors, oui, qu'il y a un autre fond de Kiluka à Sonia. Allo, allo. Iko Ibarra, la sotte au tozo à la gare.
1: Lionel
0: n'a pas dit Damala. La Damara.
1: Dada.
0: Badjani son endroit là.
1: La Marie à l'Ukila.
0: Ah, Badjana, la Yaluka.
1: Ah,
0: Gibon. Allez, y a Ibet, tu
1: vois. Bicominanjara.
0: Ah, des Irizona, hein.
1: Arcon.
0: Archange. Et puis il dit bien là que comme une Nanjara. Alors ce que tu as ma. Ah ma bien toi il y a ouais.
1: Il m'a bien dit pas.
0: Ah.
1: ASP.
0: ASP. Bon mais ma tapé y'a qui le. Il est sûr que tu as même l'or. Donc il est bon toi il est bon il dit qu'il n'a là. Voilà. Archange comme une Nanjara. Mais ça tu as ma bien tout.
2: Merci.

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0: Ah, sur quoi là, Andara? Mais pourquoi là, il vient sur?
1: Non, ça va bien, il s'est mis là-bas.
0: Hi, tonton, bon, merci, Nana, on va que tu vois Djaka, oh.
1: Merci.
0: Ah, Gibon, on va que tu vois en tout cas. Tonton, c'est Niba Kalosenga, parce que le colo Nandara. C'est comme Martin, inspiration, soit tout le monde ailleurs, c'est Yakeso, deux fois. Jusqu'à Isoukou, non, maintenant, Zonu Soukoungo, t'as la calmé, quand inspiration, t'as dit, hey. Mon pas aussi il souffre dans la zone en affanant. En tout cas, d'avant de quitter le cacao, que tu as son bac et ton son mundiawa. Ce qui est sûr, on vous aime trop. On a la quoi dans Djarabo, ben ma quoi d'abo. On a la Sarah là, la quoi Garasar. Asa Garagani. Atingowa. Azangwa sukwanya mani. Afaya mana tawa. Waleti tonangbe. Inga ngapu. Ah. Oh. Il y a que terrain main droit sans que tu peux compter. À une minute et quelques secondes de 12 heures comme ça sur Radio Nekiluka. Oh, on vous adore. Elle a deux fois.

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0: Il est 12h sur Radio Neki Luka. Si vous êtes à table, bon appétit. Et puis le tour d'actualité, c'est avec Astrid de Bonheur Kolingé. Bonjour.
1: Bonjour. Une fois de plus, Ursula Merveille Mevala, bonjour à tous. Un dernier hommage à Ghislaine Dinakor Ngoïta a eu lieu ce matin à Mongumba, réunissant autorités locales et habitants. L'inhumation se tient en ce moment sur place à la ferme familiale. À Berberati, dans la Mambere Kadéi, la déscolarisation des jeunes inquiète. De nombreux parents déplorent le fait que des centaines d'enfants abandonnent les bancs de l'école au profit des chantiers miniers. Et puis ici à Bangui, sur les marchés, de nombreux consommateurs déplorent la mauvaise qualité du poulet. Alors qu'il devient de plus en plus difficile d'en trouver, certains poulets de chair mis en vente par les éleveurs n'ont même pas encore atteint le poids normal d'un kilo. En sport, parlons du tennis qui tente de séduire une nouvelle génération. Un nouveau club baptisé, Club RCA Cameroun, vient d'ouvrir ses portes avec l'ambition de faire découvrir cette discipline notamment aux jeunes filles et garçons. 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
0: Et voilà, sur Radio Neki Luka, il est 12h03. Nous écoutons ce titre, Fleur Rose, Fleur de Rose de Magico et El Mbappé.
3: Magico.
0: Avant d'entamer la partie Mandako.
3: Créé armée russe. Et tiens, se gagner.

0: deuxième partie de La Voix de Jouer sur Radio Neke Luka. C'est Vélévia Mandako. On vous dit bonjour, bienvenue à cette tranche d'émission comme ça, consacrée aux questions. On va poser des questions, vous allez nous répondre. Mandako aujourd'hui est sponsorisé. Mandako, Sakwa de Octobre Rose. Voilà, Sakwa de Octobre Rose. Mandako pour vous, vous connaissez déjà les principes, vous appelez. On vous pose une question, vous donnez une réponse. Et si c'est la bonne, c'est que vous faites partie des gagnants. Mais si c'est pas la bonne, vous pouvez tenter, vous pouvez revenir. Si nous sommes encore dans le temps, Mandako sur Radio Neke Luka. On compte sur vous, ce jeu radiophonique en Mandako. On a deux numéros disponibles, 75 93 33 33, 72 29 52 52. Mandako, Sakwa d'Octobre Rose. Vous avez compris, n'est-ce pas? On a un lot de questions ici pour vous. On a des réponses également. Si votre réponse convient, ben, vous avez gagné. Merci, appelez-moi Ursula Merveille Mival avec l'appui technique de Miguel Élisée par un côté. Mandako, c'est sur Radio Neke Luka.
1: Mandako!
0: Et voilà, c'est parti pour Mandako.
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0: Binalana Mousko, mais sans papa. Alazaina Roma.
1: Roman, ici, c'est un titre de Key Stronger. Allô, allô.
2: Bonjour.
1: Bonjour. Oui, c'est bien moi, vous c'est qui?
2: Benjamin Namkwisi.
1: Benjamin Namkwisi, vous allez bien?
2: Je vais bien, oui.
1: Alors, Benjamin, si vous allez bien, rapidement, on va poser une question et vous nous donnez une réponse. Hein.
2: Je suis là.
1: Mm-hmm. Benjamin, le cancer du sein peut aussi toucher les hommes, oui ou non?
2: Oui, affirmatif.
1: Affirmatif?
2: Oui.
1: Ça veut dire quoi?
2: Oui.
1: Ça veut dire oui?
2: Oui.
1: Non, on pensait que affirmatif, là, c'est pour les porteurs de teneur. On va vérifier un truc rapidement. Et voilà, ça commence bien. C'est une bonne réponse. Merci à vous, Benjamin Namkwisi. Depuis quel quartier?
2: Boeing.
1: Depuis Boeing. Merci. Voilà. Le tout premier à participer aujourd'hui et puis c'est le premier gagnant du jour. Benjamin Namkwisi depuis Boeing. Merci. Zaina Roma. Madako sur Radio Ndekeluka, votre radio de proximité. On avance. Bon, voilà, on retrouve qui là? Thriller King. Les jeunes ont débloqué un autre niveau. Et tu
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1: points. Bon, ça quoi docteur Brose, on a déjà un gagnant sur la liste, on espère avoir encore d'autres gagnants. Merci beaucoup, on attend vos appels. 75 93 33 33 72 9 52 52, nous sommes dans Mandako. Un
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1: Comment ça? Ara ara. Vous vous souvenez de ara ara? Yesi Baba. Allô allô.
4: Oui allô.
1: Bonjour.
4: Bonjour Sila.
1: À qui nous avons l'honneur?
4: Oui, c'est le chef de l'État de Macapo.
1: Prince, c'est ça? Oh là, il est parti, désolé. Certainement c'est le réseau ou bien c'est votre crédit, mais revenez, on a encore beaucoup de temps. Nous sommes à 12h12 minutes, moi je pense à vous et vous vous pensez à qui? On a fait ça à l'école.
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1: C'est Radio Ndekeluka quand même, on attend vos appels. Allo, allo.
5: Bonjour, monsieur.
1: Bonjour, c'est bien moi, vous c'est qui?
5: C'est monsieur Bali, ma petite télé, de Tarabad à toi.
1: Monsieur qui?
5: Bali Mati Télésport.
1: Monsieur Bali Mati Télésport depuis Galabazia 3, vous allez bien?
5: Oui, je vais bien.
1: D'accord, si vous allez bien, rapidement on vérifie une question ici pour vous. Hein.
5: Oui, ok.
1: D'accord, on vérifie. Si on peut trouver une question, vous nous citez au moins 3 facteurs de risque de cancer du sein. Il y a beaucoup de facteurs, mais vous nous citez au moins 3.
5: Il n'y a pas de précision.
1: Mais quand on vous dit qu'il y a beaucoup de facteurs, nous on peut pas citer, sinon on va donner des réponses ici. Merci, on vous attend, revenez.
3: Bamala,
1: 12h14 minutes sur Radio Ndekeluka, votre radio de proximité. Bon voilà. On attend toujours vos appels.

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1: Mandako toujours sur Radio Ndekeluka, bonjour. Oui, c'est bien moi, s'il vous plaît. Éloignez-vous de votre poste récepteur. C'est déjà bon? Maintenant, à qui nous avons l'honneur? Namgeri Ulrich. Namgeri, chez vous là-bas, il n'y a pas quelqu'un qui peut participer à Mandako? Est-ce que chez vous, il n'y a pas quelqu'un pour participer à Mandako?
2: Oui, c'est moi.
1: Ah! D'accord, comme c'est vous seul, on a une question ici pour vous. Vous êtes là?
2: Oui, je suis.
1: Où se trouve le Centre national d'imagerie médicale et en quelle année a-t-il été inauguré?
2: Il n'y a pas de question.
1: Non, malheureusement. Où se trouve le Centre national d'imagerie médicale et en quelle année ce centre a été inauguré? Merci, on vous attend. Mimi dans ce titre.

0: Allô, allô. Allô, bonjour. Bonjour. Oui, bonjour. Parlez à haute voix, s'il vous plaît.
1: Voici
0: à Yamolito.
1: Yamolito depuis Zila.
0: Depuis Zila. D'accord. Vous voulez tenter votre chance dans le sac à Dr. Borose?
1: Oui, oui.
0: D'accord. Princia Yamolito depuis Zila. Une question rapidement pour vous. Hein.
1: Oui.
0: Vous nous donnez la signification de Asfiaka.
1: Pardon?
0: Vous nous donnez la signification de Asfiaka. Asfiaka, c'est avec A-S-F-I-A-C-A.
1: Il n'y a pas de proposition.
0: Malheureusement, non. Si vous voulez, le A là commence par association. Donc faites un effort maintenant de trouver le reste.
1: Asfiaka.
0: Oui.
1: C'est fort,
0: vous allez revenir?
1: Oui.
0: On compte sur vous, merci.

0: 19 minutes sur Radio Nzekiluka. Allô, allô.
1: Allô, tante Faye, par là.
0: Oui, bonjour. Désolé.
1: Oui, bonjour, tante.
0: Oui, c'est Mandako. L'émission, c'est en français.
1: Oui.
0: D'accord. Votre nom?
1: Oui, c'est la part de Morissette Akoumou depuis 47 ans.
0: Morissette Akoumou, c'est ça?
1: Oui.
0: D'accord. Morissette Akoumou depuis 47 ans. Vous allez bien?
1: Oui, je vais bien,
0: tantôt. Si vous allez bien, Morissette, vous répondez à cette question. C'est quoi octobre rose?
1: Il n'y a pas de question, tantôt.
0: Normalement, vous devez connaître la réponse parce que vous êtes une femme. Parce que ça concerne beaucoup plus la femme. Vous comprenez? Est-ce que vous êtes là?
1: Oui, je vais.
0: Est-ce que vous avez déjà écouté parler d'Octobre Rose?
1: Oui, tant pis, mais il n'y a pas de proposition.
0: Il n'y a pas de proposition. Merci. On attend toujours, parce que là, on n'a qu'un seul gagnant. Voilà. Gozo, la polyvalente. 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Nous on connaît pas Shawarma, on connaît Gozo avec Chincha, on connaît Gozo avec Tom. 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L'eau.

0: On dit bonjour à l'auditeur au bout du fil. Allô, allô. Bonjour. Oui, bonjour. À qui nous avons l'honneur?
1: C'est pour Guy Parfaite depuis Wango.
0: Pour Guy Parfaite, c'est ça?
1: Oui, c'est ça.
0: Pogi Parfaite depuis Wango.
1: Pogi, c'est Pogi, Pogi K.O.
0: K.O.
1: Oui, K.O. G.U.I.
0: D'accord. Pogi Parfaite depuis Wango. D'accord. Pogi Parfaite. Qui a créé le ruban rose et en quelle année? Allô, allô.
1: Je vous propose, oui, je vous suis.
0: Oui, proposez, on y va.
1: Je vous propose 1992.
0: Ah, vous proposez l'année 1992.
1: Oui, c'est un Américain. Ah. C'est un Américain, c'est ça. Ouais.
0: D'accord.
1: Nous... Elle s'appelle Alexandra Penney.
0: Ah bon? D'accord.
1: Oui, c'est ma proposition.
0: C'est votre proposition. Depuis Wango, c'est ça?
1: Oui, c'est ça.
0: On va essayer de vérifier votre proposition. Hein. Parce que nous, on se pose la question, est-ce que vous maîtrisez vraiment de la manière à laquelle vous répondez ici? On vérifie, Kogi Parfaite. Vous êtes là? Parfaite, vous êtes là? Elle est partie. Elle a trouvé la bonne réponse. Bon, maintenant, rappelle la question et la réponse en même temps. Qui a créé le ruban rose et en quelle année? L'a dit Alexandra Penney en 1992. Elle n'était pas seule. Elle était avec Evelyn Lauder. Et plein l'odeur en 1992 avec Alexandra Penney. Ils ont contribué à populariser le ruban rose comme symbole de sensibilisation au cancer du sein. Merci Kogi Parfaite. Depuis Wango, merci beaucoup. C'est comme ça. Gozo. Biko sasa. Bill Bill. Stifler.

0: cosa qua, dottor Borosa. Allo, allo. Allo. Suivez votre téléphone, s'il vous plaît. Écoutez le téléphone. Non, ça donne pas. Premièrement, évitez le bruit. Placez-vous dans un endroit calme. Vous suivez seulement le téléphone. Si au téléphone vous écoutez, allô, c'est qu'on a décroché l'appel. Par contre, si vous écoutez votre radio là-bas, ça va vous induire en erreur. 12h25 minutes sur Radio Nekiluka. Allô, allô.
1: Allô, Tontini, c'est dans la salle, bonjour.
0: Bonjour, vous c'est qui?
1: Arrivé de Onise, depuis qu'on a fait quoi?
0: Arrivé de qui?
1: Onise.
0: Onise.
1: Ouais.
0: Pour vous, c'est avec N ou bien c'est avec M?
1: O-H-N-I-G-N-E.
0: Onise qui?
1: Gislain.
0: Onise Gislain depuis? Depuis Bakassa.
1: Ouais, c'est ça.
0: D'accord. On va poser une question et soyez attentifs. Hein?
1: Oui, je vous écoute.
0: Mm-hmm. À quelle fréquence et à quelle période peut-on examiner soi-même ses seins?
1: Vous pouvez poser la question, Tantine.
0: À quelle fréquence et à quelle période peut-on examiner soi-même ses seins? Si aujourd'hui vous décidez de ne pas aller à l'hôpital pour vous faire examiner, à quelle période vous pouvez le faire? Aucune idée? Oh là là.

0: Pendant qu'on se poursuit sur Radio Ndekeluka, allô, allô.
1: Oui, bonjour.
0: Bonjour.
1: L'arbitre de Zabalé, Arsène de Tiboire.
0: Zabalé, c'est ça avec Z?
1: Oui, Zabalé, Arsène, NZ.
0: D'accord. Zabalé, NZ, Zabalé, Arsène de Tiboire.
1: Ouais.
0: Vous allez bien?
1: Oui, je vais bien.
0: D'accord. Si vous allez bien, on a une question pour vous.
1: Oui.
0: Mm-hmm. Zabalé, Arsène, rapidement cette question pour voir si vous pouvez nous donner une bonne réponse.
1: Oui.
0: Ça peut aller, non?
1: Oui, oui, oui.
0: D'accord. La question est celle-ci. Quelles sont les trois principales actions menées pendant la campagne d'Octobre Rose? Les trois principales actions.
1: Il n'y a pas la proposition là.
0: Hein?
1: Il n'y a pas la proposition là.
0: Pas de proposition actuellement.
1: En tout cas, je vais revenir.
0: Vous allez revenir, vous êtes sûr?
1: Oui, je vais revenir.
0: D'accord, on vous attend. Bon, voilà, Radio Ndekeluka, votre radio de proximité. 12h21, comme ça, on avance tout doucement.

0: c'est moi-même, je le montre pas. C'est moi-même, je la touche pas. 12h29 minutes sur Radio Dekeluka. En tout cas, on vous aime trop. C'est moi-même, je le montre pas. Ah. Mandako, ça sonne, ça sonne. Allô, allô.
1: Oui, allô.
0: Bonjour.
1: Oui, bonjour.
0: Oui, c'est arrivé de qui?
1: C'est arrivé de Mélo Jordi.
0: Jordi.
1: Depuis Karate Kualongo.
0: Depuis Kualongo, votre nom de famille c'est?
1: Nélo Jordi.
0: Nélo Jordi. D'accord, Nélo Jordi.
1: Oui.
0: Quel message peut-on retenir d'Octobre Rose? Non, essayez un peu de comprendre Octobre Rose. Qu'est-ce qui se fait pendant Octobre Rose et qu'est-ce qu'on peut garder comme message?
1: Ok, je vais venir.
0: D'accord.

Olivia Octobre Rose nous rappelle que le cancer du sein peut concerner chacun d'entre nous. Voilà. Octobre Rose. Il est calé.

0: D'accord, je poursuis sur Radio Nekiluka. Allô, allô.
1: Allô.
0: Bonjour. Oui, c'est bien moi. Vous, c'est qui?
1: Le retour de Princia.
0: Le retour de
1: Princia? Oui.
0: Oh là là, Princia, vous tenez vraiment à ça? D'accord. Comme c'est votre retour, cette question vient à peine d'être posée. Quel message peut-on retenir d'Octobre Rose?
1: Bon, ce que je pourrais dire, c'est que ce qu'on peut retenir, c'est la sensibilisation et le fait de se dépister.
0: Se dépister?
1: Oui, et la sensibilisation.
0: Et la sensibilisation.
1: Oui, votre nom, c'est consultant. Yamoulou.
0: Yamoulou Princia. Depuis quel quartier? Allô? Oh là, elle est partie. On va quand même essayer de vérifier. On va demander à l'ordinateur si Yamoulou Princia a trouvé une bonne réponse. Voilà. Merci à Princia. Ça fait partie des bonnes réponses. Le message qu'on peut retenir ici, c'est s'informer, se faire dépister et consulter en cas d'anomalie. Oui. Normalement, c'est simple à trouver les bonnes réponses. Parce que ce mois est dédié à la lutte contre le cancer du sein. Maintenant, rassembler les bons verbes, les bons termes. Vous savez seulement trouver les bonnes réponses.

0: D'accord, sur Radio Ndekelou, quand on dit bonjour à l'auditeur au bout du fil.
1: Allô, tontine, c'est la merveille, bonjour.
0: Bonjour, c'est bien moi, vous c'est qui?
1: C'est le retour de Oni, c'est depuis 44 ans.
0: Oni, c'est qui revient?
1: Oui, c'est moi.
0: Oni, c'est le prénom, c'était?
1: Ghislain.
0: Ghislain.
1: Oui.
0: D'accord, on va essayer de trouver une question rapidement pour vous. Hein. Où se trouve le Centre National d'Imagerie Médicale?
1: Aucune proposition, tant pis ici là.
0: Non. Prenez 5 secondes pour réfléchir, s'il vous plaît. Ça ne vient toujours pas?
1: La réponse ne vient pas, tant pis.
0: Oh là là. Vous pouvez revenir, hein. On a encore du temps.
1: Okay.
0: Merci.

0: ordinateur nous signale qu'il y a quelqu'un au bout du fil. Allô, allô.
1: Allô, allô, merci.
0: Bonjour.
1: Mev.
0: Oui, bonjour.
1: Oui, bonjour. C'est l'arrivée d'Akemeda Simeon de Katingaragua.
0: Akemeda
1: Simeon de Katingaragua.
0: Akemeda Simeon de Ngaragua. Ça va en Ngaragua là-bas?
1: Ça va bien.
0: Mm-hmm. Alors, Akemeda, c'est quoi le ruban rose?
1: Le ruban rose, c'est un symbole qui est que Alexandra a fait pour lui pour représenter l'octobre rose, la journée internationale.
0: Vous êtes allé loin. D'accord. Vous dites bon, symbole.
1: De lutte contre le cancer du sein.
0: Ah, Akemeda Simeon de Pungaragua.
1: Oui, c'est Akemeda.
0: C'est Akemeda, hein?
1: Oui, c'est ça, Akemeda.
0: D'accord, on va essayer de voir si on peut... on va essayer de demander à l'ordinateur. Nous, on essaie et l'ordinateur nous dira si c'est une bonne réponse. Vous avez compris que c'est une bonne réponse? Ah, il est parti. En tout cas, merci. Akemeda Simeon depuis Ngaragua. Il a trouvé la bonne réponse. C'est ça. Le ruban rose ici est le symbole international de la lutte contre le cancer du sein. Voilà. Ça représente la sensibilisation au cancer du sein. Et la solidarité envers les personnes touchées.

On rappelle que nous sommes dans le Sakwa d'Octobre Rose, comme ça, dans Mandako sur Radio Ndekeluka, pour tous ceux qui souhaitent participer. Bon, voilà, 75 93 33 33 72 29 52 52. On pile un peu, ou bien. Actuellement, l'intelligence artificielle a pris le monde de la musique en otage. Oh là!

0: 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Allô, allô.
1: Oui, allô.
0: Bonjour.
1: Ben, bonjour.
0: Oui, c'est l'arrivée de qui?
1: C'est l'arrivée de Rodolphe Andaïen. Rodolphe Andaïen.
0: Rodolphe Andaïen, depuis quel quartier?
1: Depuis Damala, Damala.
0: Depuis Damala. D'accord. Rodolphe Andaïen.
1: Oui, je l'écoute.
0: Le cancer du sein touche aussi les hommes dans quelle proportion? On va vous donner trois proportions et vous allez choisir.
1: Je suis à l'écoute, tu vas continuer.
0: D'accord, vous êtes à l'écoute, merci. Vous choisissez entre 2%, 5%, 1% et 10%.
1: Bon, je propose le 5.
0: Vous proposez 5%?
1: Ouais, parce que je sens c'est ça.
0: D'accord. C'est pas ça.
1: Ouais, je reviens, je reviens.
0: Merci, on vous attend, Rodolphe Andaïen. En attendant, on pile un peu.

0: Kiruka, bonjour à l'auditeur au bout du fil là. Bonjour. Pardon, parlez à haute voix s'il vous plaît. Michael Toanifé, vous allez bien?
1: Oui, je vais bien.
0: Vous nous appelez depuis quel quartier? Pardon? Alors on vous prie pour une deuxième fois de parler à haute voix.
1: Je dis quartier fou.
0: Voilà, depuis quartier fou, c'est comme ça. Alors Michael Toanifé, depuis quartier fou. Vous nous citez au moins trois signes du cancer du sein.
1: Trois signes de quoi?
0: Citez-nous au moins trois signes. Il y a beaucoup de signes qui prouvent que quelqu'un est atteint du cancer. Mais vous nous citez trois signes.
1: C'est pas de proposition.
0: Non.
1: Bon, je propose la boule dans le sein.
0: La boule où?
1: Dans le sein.
0: Mm-hmm. S'il vous plaît, vous ne constatez pas qu'on fait beaucoup d'efforts pour vous écouter ici?
1: Je dis bien, je suis en train de citer, non?
0: Voilà, allez-y, mais à haute voix.
1: Oui, je dis le bout dans le sein.
0: Mm-hmm.
1: Oui, le changement du père. Et c'est bon?
0: Vous posez la question pour qu'on vérifie?
1: Non, parce que vous avez dit de citer.
0: Au moins trois.
1: Trois.
0: Oh là là. Là, je comprends que vous êtes en train de faire un effort. Désolé, pour trouver les réponses là-bas. Mais c'est pas comme ça que ça se passe. Il y a un temps pour cette émission. Donc ne cherchez pas à gagner de temps là-bas. Allô, allô. Bonjour.
2: Bonjour, Fadi.
0: Oui, bonjour, moi c'est Ursula, vous c'est qui?
2: C'est la Ingrid de Rodi Wada depuis Bombari.
0: Rodi Wada depuis Bombari.
2: Oui.
0: Vous allez bien?
2: Oui, ça va.
0: D'accord, Rodi Wada depuis Bombari. Rapidement, une question pour vous. Vous nous citez au moins trois facteurs de risque de cancer du sein. Non.
2: Je vais revenir.
0: Merci. Choa, Stongbi, Stongberry, Choa. Allô, allô.
3: Allô, ici là, bonjour.
0: Bonjour.
3: Ah, salut, c'est l'arrivée de France à Bonan.
0: L'arrivée de qui?
3: Arrivée de Franck Vondayade.
0: Franck Vondayade, depuis quel quartier?
3: Ah, depuis Bimbo.
0: Depuis Bimbo. Dites-nous, Franck, oui. Qu'est-ce que la mammographie?
3: La mammographie.
0: Mm-hmm.
3: Ah, c'est pas quoi, même en 5 secondes.
0: 5 secondes, c'est parti. Les 5 secondes sont écoulées.
3: Bon, je vous propose la mammographie, c'est une période à laquelle un patient va aller pour faire l'examen de son corps.
0: Période à laquelle un patient va se dépister.
3: Oui.
0: D'accord, on vérifie. 3, 2, 1. Vous êtes passé à côté, Franck.
3: Okay.
0: Merci quand même, hein.

0: 14h46 minutes, nous sommes presque à la fin. Allô?
1: Eh, bonjour.
0: Bonjour.
1: C'est l'arrivée de Géry de Goto.
0: L'arrivée de qui?
1: Géry de Goto.
0: Géry de Goto?
1: Oui, depuis Damala.
0: Depuis Damala, ça va Damala?
1: Oui, ça va bien et vous?
0: Ça va. Aujourd'hui, les gens de Damala ont vraiment participé à Mandakwa.
1: Ouais, c'est mieux de tous les jours.
0: D'accord, ça marche. Alors, Géry de Goto à Damala. On va voir si on peut trouver une question pour vous.
1: Ok, si là.
0: Mais quand même, on vous demande ici là de citer au moins 3 facteurs de risque de cancer du sein.
1: Pardon?
0: Citez-nous au moins 3 facteurs de risque de cancer du sein.
1: Il n'y a pas de proposition pour ça?
0: Il y a beaucoup de facteurs. Mais maintenant, on vous demande seulement 3. C'est parti, 5. Les 5 secondes sont terminées. Aïe, aïe, aïe.

0: Bonjour à l'auditeur au bout du fil. Allô, allô. Bonjour.
1: Oui, bonjour, Evan.
0: Oui, moi c'est Ursula, vous c'est qui?
1: Junior appelé.
0: Junior qui nous appelle depuis quel quartier?
1: Ah, c'est Boeing.
0: Depuis Boeing, ça va?
1: Ça va très bien.
0: Junior, où se trouve le Centre National d'Imagerie Médicale?
1: Pardon?
0: Où se trouve le Centre National d'Imagerie Médicale?
1: Oui, ça se trouve dans l'enceinte des locaux du Centre National Hospitalier et Universitaire de Bondy.
0: Bon, là vous utilisez au moins deux termes à la fois, dans l'enceinte des locaux
1: du Centre National Universitaire.
0: Dans l'enceinte du Centre National, du Centre Hospitalier.
1: Oui.
0: Parce que nous, on a posé la question pour savoir où se trouve le Centre National. Maintenant, vous dites, ça se trouve où?
1: Je dis, ça se trouve au Centre National Hospitalier de l'Université de Bangui.
0: Enlevez tout simplement Hospitalier là-dedans, on va vérifier la réponse.
1: Ça se trouve dans l'enceinte.
0: Voilà, on voulait pas vous compliquer la vie, c'est pourquoi on a dit enlever national. Vous avez compris? Voilà, merci. Vous avez dit le nom, c'est
1: Junior Yapende.
0: Junior Yapende, depuis quel quartier?
1: Ah, c'est Boeing.
0: Depuis Boeing, ça va, hein? Boeing aujourd'hui là, et Damala 1-1. Merci.

0: On va la mandako sur Radio Nekeluka. On est déjà à la fin de cette émission comme ça, mais comme pour vous faire plaisir, on est là là. On prend rapidement un appel. Allô, allô. Allô. Bonjour.
1: Ah bonjour, bienvenue, voilà.
0: Oui, c'est bien moi, vous c'est qui?
1: C'est à part de Nambo Kinena, Lionel, je fais depuis Niblaté.
0: De la part de Nambo Kinena?
1: Ouais, Lionel, je fais depuis Niblaté.
0: Nambo Kinena, Lionel, là, depuis plateau.
1: Ngou glacé,
0: toujours vers ah. Boeing.
1: Là, vers Boeing.
0: Vous avez débloqué le système là-bas, hein?
1: C'est ça.
0: D'accord. Le cancer du sein touche aussi les hommes dans quelle proportion? Vous choisissez entre 1%, 2%, 7% et 10%.
1: Je propose 7%.
0: Nambo Kinena Lionel, on va vérifier votre réponse. 3, 2, 1. C'est pas une bonne réponse. Merci quand même. Et c'est terminé. Ce que le bon Dieu nous a donné, c'est ça, on a pris pour se défendre. 12h52 minutes sur Radio Nekilo Kamandako dans le Sakwa d'Octobre Rose. C'est terminé. Mais quand même, on a eu 5 gagnants. On a eu Benjamin Namkosi de Boeing, Kogi Parfait de Wango, Ancien Yamolou, Akre Meda Simeon de Ngaragba et Junior Yapende de Boeing. Merci pour les bonnes réponses. Merci pour la participation.

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C'est ça, c'est terminé. Alors ce qu'on m'a d'avant dès que le cas aussi qui en bas la soirée du ton soir ouais singulier la mine dans la soirée téléphone nous notre salle et puis depuis restaurant Taouni on vous salue là-bas on l'appelle tonton Zou.

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17: 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Il est 13h à Bangui, le journal de la mi-journée avec Astrid Bonheur Kolingi. Astrid, bonjour.
18: Bonjour Ursula Merveille Mivala, bonjour à tous. À la une, le collectif de la société civile hausse le ton face à l'augmentation du prix du carburant. Les leaders appellent à une journée ville morte dès lundi prochain. La colère des consommateurs face à la mauvaise qualité du poulet.

0: et de réduire le coût de la vie. Pour faire entendre leurs revendications, ils appellent la population à observer une journée ville morte lundi prochain. Quentin Gwando, membre de ce consortium, au micro de Jeff Tao.
1: Nous revendiquons la fourberie dans laquelle le gouvernement est en train de nous embarquer. Que le gouvernement abolisse systématiquement, sans condition, cette décision d'augmenter les taxes sur les hydrocarbures et qu'il réduise drastiquement ce prix de manière unanime au-dessous de 900 francs CFA. Ça, c'est la revendication catholique que nous faisons aujourd'hui. Et nous, en tant qu'organisation de la société civile, représentant légale de la voix du peuple, nous nous opposons aujourd'hui farouchement à cette décision et nous avons mis en place un mécanisme de pression pour permettre au gouvernement de prendre ses responsabilités en main et de penser à la souffrance du peuple centrafricain. Le lundi 12 octobre 2026, tous les citoyens centrafricains, moto-taxi, chauffeurs de taxi, chauffeurs de bus, chauffeurs de camion, commerçants, waligara, koligara, restez chez vous à la maison. Mettons la pression sur nos dirigeants qu'ils arrêtent ce mécanisme de braquage. La hausse excessive des taxes, surtout, les commerçants se plaignent, les transporteurs se plaignent. S'ils prennent ces revendications, ils les sabotent. Notre revendication sera séquencée et le degré montera en fonction de la manière dont le gouvernement va traiter ces revendications qu'on nous soumet aujourd'hui, au prix de notre vie de citoyen.
2: Alerte sécuritaire dans le Hombomou, le préfet par intérim lance un cri de détresse.
0: Il dénonce l'absence totale des forces de défense et de sécurité dans la ville de Djema, une faille sécuritaire qui expose directement la population locale aux attaques répétées des éléments de la LRA, l'armée de résistance du Seigneur. Ce cri d'alarme a été lancé lors d'une visioconférence organisée hier par la MINUSCA. Emmanuel Samboulfis.
3: Lors de cette conférence de presse en visioconférence consacrée à la situation sécuritaire dans le Hombomou, le préfet par intérim Roger Soudi a dénoncé un abandon sécuritaire total. Le représentant du gouvernement pointe du doigt le manque criant des forces de défense et de sécurité ainsi que de forces de sécurité intérieure dans toute la sous-préfecture de Djema.
4: Djema fait frontière avec le Sud-Soudan, avec le Soudan du Nord. Mais à Djema, il n'y a même pas les FSI. Il n'y a pas la gendarmerie, il n'y a pas la police, il n'y a pas les FAKA. Vous savez, quand les gens font des exactions un peu partout dans le Hombomou, ils se réfugient vers Djema. Les LRA, ils commencent à rentrer par le truchement de Djema. Quand ils rentrent à Djema, ils vont déstabiliser Zemio, Obumbo et tous les quatre sous-préfectures de Hombomou.
3: Autre obstacle majeur, la dégradation avancée des axes routiers menant vers Djema. Cet enclavement paralyse le déploiement des agents et des fonctionnaires de l'État dans la localité. Face à cette urgence, Roger Soudi demande à Bangui de prendre en compte les rapports qui lui sont envoyés.
4: L'axe Djema est impraticable. Et ça, un fonctionnaire affecté à Djema, comment il peut se déporter à Djema? Dans la mesure où il vient nouvellement, lui, il ne connaît même pas la ville. Qui va l'accompagner? Il n'y a même pas d'occasion pour Djema. Et ça aussi, dans nos fiches ministérielles, nous, on a toujours fait mention de ce qui se trame dans chaque localité. Et donc, ça, c'est au niveau du gouvernement au Bangui. D'une manière ou d'une autre, il y aura une solution.
3: La ville de Djema compte plus de 4000 habitants et se situe à plus de 1200 km de Bangui. Ce manque de sécurité fragilise une région déjà plongée dans une crise humanitaire alarmante. Aujourd'hui, la population n'attend plus que le retour des FDS pour commencer à respirer.
2: À Kagabandoro, dans la Nanagribizi, au moins 180 jeunes issus de 9 groupements ont reçu la semaine dernière des matériels pour des activités culturelles et sportives.
0: Une manière de les encourager à consolider la cohésion sociale et la résolution pacifique dans cette ville secouée pendant plusieurs années par des conflits armés. Correspondance de Jean-Pierre Karasuma.
5: Ce don s'inscrit dans le cadre du projet Voie vers l'autonomisation porté par l'ONG Coopération Appui Technique au Développement Communautaire en partenariat avec l'ONG DCA sur financement de l'UNPBF. Vincent Gualengou, l'un des bénéficiaires, estime qu'à travers cet appui, lui et les autres jeunes de Kagabandoro vont beaucoup œuvrer pour la promotion de la paix.
6: Ici, les kits qui sont répartis aujourd'hui pour 3 groupes de Kaga, il y en a aussi qui seront partagés aussi au niveau de l'axe Ndenga et Ngreva et aussi de la commune Boto. Nous allons sur le terrain sensibiliser nos communautés, nos parents, sur le changement de mentalité et aussi la santé mentale et espace civique.
5: En plus de ce geste, Luther Lewis Palabre, coordonnateur du CATEDEC, souligne que son organisation va continuer d'accompagner ces jeunes dans leurs actions.
7: CATEDEC va les accompagner avec les autorités, bien sûr, pour faire le suivi si vraiment ce qu'ils ont prévu et c'est ce qu'ils vont se faire. S'il y a les défis, l'équipe de CATEDEC va se construire comme des techniciens auprès d'eux pour les encadrer à pouvoir réussir à accomplir leur plan d'action.
5: Quant à Lucienne Baka, gouverneure de la région de Kaga, elle salue l'engagement de ces jeunes tout en les appelant à l'unité.
8: Depuis longtemps, on

0: traite les relèves de demain. Ils n'ont jamais compris. Les hommes utilisent les jeunes pour leur fin propre à la rébellion. Mais aujourd'hui, les jeunes ont décidé d'être des ambassadeurs de la paix. Ils ont déclaré officiellement qu'ils prennent l'engagement de ne plus être manipulés. C'est une joie immense du gouvernement que je représente.
1: La ville de Kagabandoro a été longtemps théâtre des violences des groupes armés. Mais grâce aux efforts du gouvernement et de ses partenaires, plusieurs ex-combattants ont été désarmés, favorisant ainsi le retour de la paix et de la cohabitation entre les différentes communautés. Pour de nombreux cadres de la société civile, ce genre d'initiative de l'ONG Katedec est salué car elle vise à consolider cette paix. Jean-Pierre Ngarasuma, Kagabandoro, Radio Ndekeluka.
2: Astrid, sur les marchés de la capitale, de nombreux consommateurs déplorent la mauvaise qualité du poulet.
3: Oui, Ursula, alors qu'il devient de plus en plus difficile d'en trouver, certains poulets de chair mis en vente par les éleveurs n'ont même pas encore atteint le poids normal d'un kilo. Alexia Félix-Yangbandi, reportage.
4: Au marché de PK12 à la sortie nord de Bangui, les vendeurs de volailles se font rares. Les quelques poulets de chair entassés dans cette caisse devant nous sont particulièrement petits. Ezekiel s'en plaint.
5: Parfois, il faut aller jusqu'au PK26 sur la route de Damara ou au PK25 sur la route de Boili et même à Bingo pour rechercher ces poussins. Mais il est difficile d'en trouver, même après avoir sillonné les quartiers un par un.
4: Direction le centre-ville. Dès l'entrée du marché, le constat est le même. Les vendeurs ambulants de poulets de chair ont presque disparu. Une situation qui inquiète grandement cet éleveur, également vendeur de volailles.
6: En réalité, on les a 45 jours.
7: En principe, un poussin doit rester environ 45 jours dans le poulailler avant d'être mis sur le marché. Mais aujourd'hui, il peut être vendu entre 35 et 38 jours parce que l'alimentation et les médicaments coûtent très cher. Ceux qui élèvent ces poulets de chair ne mettent pas toujours à notre disposition les aliments nécessaires pour les nourrir. Nous sommes donc obligés de préparer du maïs pour leur donner à manger.
4: Changement d'ambiance au marché Combatant dans le 8e arrondissement. Ici, les poulets de chair inondent des caissettes des éleveurs et des vendeurs. Mais là encore, la qualité n'est pas au rendez-vous. Arnaud, alias Permenet, exprime son mécontentement.
8: Ces derniers temps, le nombre d'éleveurs de poulets de chair a considérablement diminué. C'est pourquoi il est devenu plus en plus difficile d'en trouver sur le marché.
4: Même constat au marché de Bimbo. Célina vient d'acheter deux volailles pour la somme de 7000 francs CFA afin de préparer le dîner. Mais elle regrette déjà son choix.
9: En ce moment, c'est difficile de trouver des poulets de chair. Celui que j'ai entre les mains ne pèse pas autant que je l'aurais souhaité. Mais puisque j'en ai besoin pour préparer un repas pour ma famille, je suis obligée de l'acheter. Le prix des poulets varie en fonction de leur poids. Je peux en trouver à 5000 ou à 7500.
4: Cela fait près de 5 mois que le poulet de chair se fait rare à Bangui et la qualité n'est pas au rendez-vous. Cette pénurie s'explique d'abord par le manque de couveuses et le désintérêt des éleveurs de volailles. À cela s'ajoute la hausse du prix des aliments de volaille.
2: Venons-en à l'analyse de Sylvain Bobossi, architecte centrafricain, sur les principes de construction de maisons à Bangui.
3: Selon lui, la construction de ces maisons ne respecte pas les normes, ce qui favorise l'inondation récurrente. Il est au micro du destin de Bonheur Huilican.
10: Aujourd'hui à Bangui, vous savez, la population augmente. Et quand la population augmente, les types et les modèles de maisons aussi vont augmenter. Aujourd'hui à Bangui, on se rend compte que c'est les modèles de maisons individuelles qui sont nombreuses. Et ces maisons-là sont souvent construites sans tenir compte d'un certain nombre de règles, tant en matière d'urbanisme que d'architecture. Et cela fait que voilà, ces maisons-là posent énormément de problèmes. Et vu que ces maisons-là sont regroupées dans des zones, ça fait que ça devient des quartiers difficiles, des zones qu'on peut qualifier de zones à problème, de zones à risque. C'est pourquoi, vous voyez, ces dernières années, on a beaucoup de risques d'inondations, de maisons qui s'écroulent.
3: Mais si vous... Notons que la journée mondiale de l'habitat a été célébrée le 7 octobre dernier. Vous suivrez l'intégralité de cette interview à la fin de ce journal.
2: Alors Astrid, parlons des équipements neufs pour la commune d'Amadagaza.
3: Le maire de la dite localité a remis mardi à Bangui un camion Ben, 45 panneaux solaires et un triporteur lors d'une cérémonie officielle en présence des autorités du pays. Le but, permettre à la mairie de Amadagaza de bien fonctionner. Bruno Yapande, ministre de l'administration du territoire au micro de Oloria Sang.
11: Mais c'est une leçon à tirer par rapport à notre engagement à nous, les élus de la nation. Et il n'est pas question de regarder toujours dans la caisse de l'État, mais il incombe aux collectivités territoriales. Il incombe à tous les organes élus de s'organiser de manière à appuyer leurs différentes circonscriptions, leurs communes, leurs régions, etc. pour rendre notre pays un pays qui ne peut que compter sur lui-même. Et l'exemple le plus patent est celui du maire d'Amadagaza qui est là, qui a ouvert le rideau, s'il faut le dire, de manière la plus simpliste, hein, à tous ceux qui veulent aider leur pays. Il a acheté un véhicule coûteux, un véhicule Ben, et également des triporteurs moto et aussi des lampadaires. Et ceci pour sa commune. Donc ce véhicule servira à la population de transformer la commune en une circonscription vraiment vivable. Et nous le félicitons.
2: Astrid, un dernier hommage à Ghislaine Dinakon Guita a eu lieu ce matin à Mungumba.
3: Oui, Ursula, la cérémonie a réuni autorités locales, habitants ainsi que plusieurs journalistes qui ont fait le déplacement. Il a été ensuite inhumé sur place dans la ferme familiale. Page des sports est présentée par Théo Nesponika. Bonjour Théo.
12: Bonjour Astrid de Bonheur Collingué. Bonjour à tous.
3: Nous parlons du tennis qui tente de séduire une nouvelle génération.
12: Un club baptisé Club RCA Cameroun vient d'ouvrir ses portes avec l'ambition de faire découvrir cette discipline, notamment aux jeunes filles et garçons. Nathan de Saint-Stéphane et Ngombe assistaient hier à leur entraînement.
13: Allez, je suis là-bas. Bien, ok, vas-y.
8: Sur le terrain de l'hôtel Ledger, 6 jeunes pratiquantes prennent part à une séance d'initiation. Au programme, contrôle de balle, déplacement et technique de frappe. L'encadreur apprend à ces jeunes joueuses à mieux maîtriser leurs gestes et à frapper la balle avec davantage de puissance et de précision. Johanna Baipo nourrit déjà un rêve, devenir joueuse internationale.
14: Le tennis c'est mieux, je veux être une grande star de tennis. Celle qui fait le mieux c'est Diana, celle où je crois où je suis mieux, qu'elle c'est. Et je demande à mes camarades de m'accompagner jouer au tennis.
8: Christiane Bangui, une maman venue accompagner ses filles jumelles, considère que le tennis est le sport de toute sa famille. C'est pourquoi elle a inscrit ses enfants. Elle appelle d'autres parents à en faire autant.
15: C'est un sport préféré de toute la famille. Je trouve que ça évolue bien. Elles apprennent une bonne technique. Elles vont continuer à venir pour développer la discipline et renforcer la confiance en soi. Aux parents qui ne sont pas au courant, c'est de confier leurs enfants à l'académie pour qu'elles puissent prendre plaisir à jouer au tennis.
8: La promotrice du club RCA Cameroun, Nicole Ngotouk, explique l'idée qui l'a poussée à mettre sur pied ce club. Elle entend faire de son mieux pour que cette initiative puisse s'inscrire dans la durée.
16: Depuis mon arrivée en Centrafrique, j'ai constaté que c'était un sport de laisser. J'ai donc dit, ok, nous on va se lancer. En regardant les jeunes centrafricains qui ont envie, parce que je défilais dans des différents terrains de tennis de la Centrafrique, ils sont là, ils ont envie. Je posais des questions, pourquoi non, madame, pour trouver peut-être une raquette, c'est difficile, trouver des balles, c'est difficile. Et tout, j'ai donc dit, ok, pourquoi pas essayer de faire quelque chose.
8: L'entraîneur de cette académie, Guillaume Balizou, appelle de son côté la fédération de cette discipline à davantage faire connaître ce sport qu'il estime peu pratiqué en Centrafrique. Les inscriptions au club se font au tennis club tous les jours de la semaine.
3: Merci à vous, Nathan de Saint-Stéphane et Ngombe en basketball. La Ligue de Bongué a annoncé que les play-offs vont démarrer la semaine prochaine.
12: Après la fin du championnat la semaine dernière, les play-offs se joueront avec 8 clubs féminins et masculins de la Ligue. La réunion technique est prévue pour après-demain afin de déterminer le calendrier de ce championnat.
3: Football, les Fauves de Bazoubongui catégorie U20 se préparent toujours à Bongui avant d'aller à Yaoundé pour qu'on part au tournoi de l'UNIFAP.
12: Ce tournoi qui est qualificatif à la CAN U20 se jouera du 12 au 24 octobre à Yaoundé. La République centrafricaine est dans le groupe A aux côtés du Cameroun, pays hôte et du Tchad. Le groupe B est composé des deux Congo et de la Guinée équatoriale. Les jeunes Fauves vont jouer leur premier match le 15 à 13h contre les Sao du Tchad.
2: Ainsi prend fin ce journal en français préparé par l'ensemble de la rédaction. Merci à vous de l'avoir écouté. La version Sango, c'est tout de suite.
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2: Comme annoncé, notre dossier du jour est consacré à l'analyse de l'architecte Sylvain Mbobossi sur les normes de construction des habitations. Selon lui, le non-respect de ces règles constitue l'une des causes principales des récentes inondations dans la capitale. Il répond aux questions de Destin de Bonheur Huilican.
15: Monsieur Sylvain Mbobossi, bonjour.
16: Bonjour, monsieur le journaliste.
15: En tant qu'architecte, comment voyez-vous la manière dont les habitations sont aujourd'hui construites à Bangui ?
16: Aujourd'hui à Bangui, vous savez, la population augmente. Et quand la population augmente, les types et les modèles de maisons aussi vont augmenter. Aujourd'hui à Bangui, on se rend compte que c'est les modèles de maisons individuelles qui sont nombreuses. Et ces maisons-là sont souvent construites sans tenir compte d'un certain nombre de règles, tant en matière d'urbanisme que d'architecture. Et cela fait que voilà, ces maisons-là posent énormément de problèmes. Et vu que ces maisons-là sont regroupées dans des zones, ça fait que ça devient des quartiers difficiles, des zones qu'on peut qualifier de zones à problème, des zones à risque. C'est pourquoi, vous voyez, ces dernières années, on a beaucoup de risques d'inondations, des maisons qui s'écroulent.
15: Mais si vous parlez de certaines normes qui ne sont pas respectées, quelles sont les erreurs récurrentes ?
16: La première erreur, c'est déjà dans le choix du site. Beaucoup de personnes construisent dans des zones souvent qui sont peut-être des zones marécageuses, des zones difficiles ou bien des zones qui ne sont pas constructibles. La deuxième erreur, c'est que la population rechigne à aller consulter les professionnels, les techniciens, en savoir les architectes, dès le début du projet. Ils font l'autoconstruction et ça fait qu'on se retrouve avec des maisons qui n'ont pas de structure solide. Et les conséquences, vous les voyez souvent, les effondrements de maisons, les inondations, parce qu'on a construit dans des zones où les caniveaux passent.
15: Mais est-ce qu'il existe véritablement une politique cohérente d'urbanisme de la part des autorités centrafricaines ?
16: Vous savez que la RCA a fait partie des pays qui ont énormément de règles. Et en matière d'architecture, d'urbanisme, il y a beaucoup de documents. Mais c'est juste dans l'application souvent qui fait qu'on se retrouve avec des zones ou bien des quartiers difficiles. Et même si souvent on se rend compte que ces règles-là peuvent être obsolètes, il faut les mettre à jour. Mais ces textes-là existent. Les réglementations d'urbanisme, les plans d'occupation, le schéma directeur, même s'il faut les actualiser, ces documents-là existent.
15: Mais si dans vos réponses, vous revenez toujours sur l'augmentation de la population centrafricaine, est-ce que les infrastructures suivent-elles réellement cette croissance démographique?
16: En tout cas, moi, en tant que praticien, je pourrais dire non, parce que le développement ou bien l'augmentation de la population a fait qu'on s'est retrouvé avec des zones nécrosées. Nécrosées dans le sens où les gens se sont regroupés dans des quartiers. Et ces quartiers-là deviennent aujourd'hui obsolètes. Il faut urbaniser. Il faut que les équipements de base suivent. Ces équipements de base sont quoi? Les routes, les écoles,
10: les hôpitaux. Il faudra penser, repenser nos façons de voir nos sociétés, nos façons de voir nos villes, nos façons de voir nos aménagements.
15: Mais si vous parlez des canaux d'évacuation, pourquoi la construction et l'entretien des canaux d'évacuation demeurent toujours un problème majeur en RCA selon vous?
10: Chacun a sa part de responsabilité. On choisit des zones de construction dans des zones qui ne sont pas censées recevoir des habitations. L'eau ne pourra plus passer, ça c'est le premier point. Le deuxième problème, les caniveaux normalement doivent être entretenus chaque année, doivent être protégés. Et nous-mêmes, qu'est-ce que nous faisons? Chaque soir, on verse la saleté dans ces caniveaux-là, on obstrue et demain, on accuse. Ça, c'est la part de la population. La part de nous, les concepteurs, c'est de concevoir ces équipements-là en tenant compte que la population va augmenter, en tenant compte des règles de l'art, en tenant compte des normes. Et c'est le rôle aussi de l'administrateur. C'est à l'administrateur de tout faire.
15: L'État centrafricain.
10: Bien sûr, quand je parle d'administrateur, je parle de l'État centrafricain, de l'urbanisme, de l'habitat, de tout mettre en œuvre pour travailler en commun accord avec tous les acteurs et pour résoudre ce problème. Donc chacun a sa part de responsabilité dans ce problème, dans cette idée.
15: Mais beaucoup de centrafricains dénoncent que les canaux d'évacuation construits ne sont pas élargis. Par exemple, le canal qui longe l'avenue des Martyrs au niveau du marché combattant, vous voyez, le canal n'est pas élargi. C'est ce qui est à l'origine de la recrudescence des inondations dans ce secteur, non?
10: Parler d'inondation, il n'y a pas qu'un seul facteur. Il y a beaucoup de facteurs. Vous construisez dans une zone où l'eau doit passer. Après, vous avez les remontées d'eau. Vous accusez l'administrateur ou bien ceux qui ont construit. Il faudrait que chacun comprenne que ces équipements qui sont construits, là, les caniveaux, les réceptacles d'eau, doivent être entretenus. C'est vrai que l'administrateur peut le faire, mais c'est à nous qui vivons dans ces zones-là de les protéger et de les gérer de telle sorte que l'eau puisse évacuer pour éviter les inondations récurrentes.
15: Mais que faire pour certains quartiers de Bangui qui sont confrontés à un réel problème d'urbanisation?
10: Alors là, il faudra vraiment discuter. Discuter entre ceux qui vivent dans ces zones-là, l'administrateur et tous ceux qui travaillent dans les métiers de l'aménagement et de la construction. C'est vrai, on se retrouve dans des problèmes difficiles avec des problèmes d'urbanisation, d'aménagement et autres, mais les solutions existent. Et ces solutions-là ne peuvent n'être que des discussions, ne peuvent n'être que des échanges, de restructurer ces zones.
15: Alors, que devrait faire le ministère de l'Urbanisme et de l'Habitat pour organiser le développement des villes de province et éviter qu'elles ne reproduisent pas les mêmes difficultés de Bangui?
10: Aménager une zone, aménager une ville, c'est aussi programmer comment les gens vont vivre sur un certain nombre d'années. Il faut urbaniser ces zones-là avant que les gens n'arrivent. Parce que sinon, on va se retrouver dans les mêmes problèmes qu'on est en train de rencontrer à Bangui. Donc, il faudra vraiment éviter déjà de reproduire les mêmes problèmes, les mêmes difficultés qu'on a rencontrées à Bangui dans ces zones-là, venir avec des projets pour pouvoir aménager ces villes de notre pays.
15: Monsieur Sylvain Bobossi, je vous remercie.
10: C'est moi qui vous remercie, monsieur le journaliste.
2: Merci à ceux qui sont toujours à l'écoute de Radio Ndekiluka. C'était Sylvain Bobossi, architecte centrafricain. Il répondait aux questions de Destin de Bonheur Ulican sur les normes de construction des habitations. Alors pour lui, le non-respect de ces normes est à l'origine des récentes inondations dans la capitale. 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Maintenant la version en sango.
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6: Bel après-midi, Djalissambo, bel après-midi à tous. Le collectif de la société civile hausse le ton face à l'augmentation du prix du carburant. Les leaders appellent à une journée ville morte dès lundi prochain. Lors d'une rencontre avec les professionnels des médias ce matin à Bangui, ils demandent au gouvernement de revenir sur sa décision d'augmenter le prix du carburant et de réduire le coût de la ville. Alerte sécuritaire dans le Haut-Bonmont, le préfet par intérim lance un cri de détresse. Il dénonce l'absence totale des forces de défense et de sécurité dans la ville de Diema, une faille sécuritaire qui expose directement la population locale aux attaques répétées des éléments de la LRA. Venons-en à l'analyse de Sylvain Bobossi, architecte centrafricain sur les principes de construction de maisons à Bangui. Selon lui, la construction de ces maisons

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Le doyen de la faculté des sciences économiques et de gestion, Fazet, de l'université de Bangui, informe les bacheliers des séries B, C, D, G2, G3 et industriels, GC, GE, GM et SI, que la date limite du dépôt des dossiers pour les concours d'entrée dans les filières professionnelles fixées initialement le 7 octobre 2026 à 12h est reportée au 14 octobre 2026 à 12h. Les nouveaux bacheliers 2026 peuvent déposer leur dossier de candidature sous réserve de la délivrance du bac. Les épreuves se dérouleront initialement le 10 octobre 2026 à 7h et reportées au 17 octobre 2026. L'entrée en salle est conditionnée à la présentation d'une pièce d'identité. Le doyen de la FASEC prie toute personne connaissant les intéressés de bien vouloir leur en faire part. 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Histoire du salut, histoire d'un peuple, histoire d'une famille. Au programme présentation du thème de l'année, communication de la région, bilan du rassemblement, célébration eucharistique.

engagement des nouveaux couples et envoi en mission de 5 nouveaux foyers responsables de secteurs, dont un nouveau secteur partage fraternel. Il est recommandé de porter le nouveau pain qui est à 12 500 francs. Venez nombreux rendre grâce, confier cette nouvelle année et les foyers au Seigneur. Le formidable Muziki de Thierry Yezo informe ses fanatiques qu'il sera en concert tous les samedis à La Kwanga, chez René Sio, à partir de 16h. Entrée libre et tous les dimanches au bar restaurant Village Ganja, ex-midi pile, à partir de 15h, entrée 1000 francs CFA. 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
1: Bel après-midi, Edia, bel après-midi à tous. Lors d'une rencontre avec les professionnels des médias ce matin à Bangui, le collectif de la société civile hausse le ton face à l'augmentation du prix du carburant et appelle à une journée ville morte dès lundi prochain. Mais le porte-parole du gouvernement Evariste Gamana appelle la population centrafricaine à ne pas suivre ce mot d'ordre. Selon lui, l'État reste favorable à toute négociation. Alerte insécuritaire dans le Haut-Bomo, le préfet par intérim lance un cri de détresse. Il dénonce l'absence totale des forces de défense et de sécurité dans la ville de Dima. Une faille sécuritaire qui expose directement la population locale aux attaques répétées des éléments de la LRA. Venons-en à l'analyse de Sylvain Bobossi, architecte centrafricain sur les principes de construction de maisons à Bangui. Selon lui, la construction de ces maisons ne respecte pas les normes, ce qui favorise l'inondation récurrente. Basketball, la Ligue de Bangui a annoncé que les playoffs vont démarrer la semaine prochaine. Ils se joueront avec les 8 clubs féminins et masculins de la Ligue. La réunion technique est prévue pour après-demain afin de déterminer le calendrier. 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

0: Fatimata, qui est dans Amazon, qui est Samangwana.
1: Vraiment, Fati.
0: Fatimata, il y a aussi à Fatimi.
1: Ce
0: qui va rengonner là. Et dans la bête, il y a pas de colingue Fatimi. Dans la bague, il y a Benzi.
1: Je vous
0: demande de fond de Kedouka. Dans la colingue Fatimi. Bien tu rappelles, bien tu souvenirs avec les Kenga aussi terrain. Christiane Nbongo, tu peux continuer comme t'as donné Balako. Tu auras Elvire qui est tombée.

0: Nirvana pour ce titre sur la 100.9 FM. 15h10, c'est l'heure de retrouver Elvire Cantambé et son invité dans la chronique Parole d'enfant.
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2: Coucou, bonjour jeune fille.
3: Bonjour madame.
2: Tu peux dire elle, ça ne me gêne pas.
3: Ok, bonjour elle.
2: D'accord, comment tu vas?
3: Je vais bien.
2: Tu as de beaux yeux, hein? Ils sont gros tes yeux.
3: Merci.
2: Ça, les yeux de qui?
3: Maman.
2: Eh ben, c'est très joli. Et c'est elle qui t'a aussi tressé comme ça?
3: Oui, c'est elle.
2: D'accord, c'est bien. Tu t'appelles comment?
3: Kobasi Angelina.
2: Tu n'as qu'un seul prénom, Angelina?
3: Non, Kobasi Angelina, Luigi, mon désir.
2: Mon désir?
3: Oui.
2: Eh ben, dis donc, tu veux que je t'appelle comme Mon Désir ou Angelina?
3: Angelina, au Mon Désir.
2: Mon Désir est ton prénom préféré alors?
3: Oui, j'aime trop ça.
2: Ok, et à la maison, c'est comme ça qu'on t'appelle aussi?
3: Non, on m'appelle ma nounou ou Angelina.
2: D'accord, mais ici, je t'appelle Mon Désir.
3: Oui.
2: D'accord, alors Mon Désir. C'est déjà la rentrée. Est-ce que tu as déjà commencé les cours ou pas encore?
3: Oui, j'ai déjà commencé.
2: Et tu fréquentes de quelle école?
3: Je suis à l'école Emmanuel.
2: Emmanuel, ça c'est dans quel quartier ça?
3: Dans le quartier Bobongo.
2: Ah d'accord. Et tu es en quelle classe?
3: CE1.
2: Ça veut dire que tu as 8 ans, non?
3: Non, 7 ans.
2: Ok, c'est bien. Ça se passe bien, Mon Désir, cette nouvelle rentrée? Comment tu te sens? Tu es contente ou bien triste?
3: Les vacances me manquent.
2: Ah, Mon Désir! Les vacances te manquent?
3: Oui, je joue à synthé.
2: Mais pendant le week-end, tu pourras jouer à ça, n'est-ce pas?
3: Oui.
2: Tu veux dire piano, c'est ça?
3: Oui, bien, c'est ça.
2: Ok. Mon Désir, papa et maman s'appellent comment?
3: Koba, c'est Ange. C'est Gaza Alida.
2: C'est bien ça. À la maison, tu es toute seule comme enfant ou c'est comment?
3: J'ai un frère.
2: Et une fois grande demain, qu'est-ce que tu aimerais bien devenir dans la vie?
3: Je veux être docteur.
2: D'accord, c'est bien ça. Il faut bien travailler pour ça, d'accord?
3: Oui.
2: Au revoir, Mon Désir. Moi, je n'ai plus d'autres questions. Tu passes une bonne journée?
3: Oui, elle. Merci. Au revoir.
2: Au revoir, mes petits compagnons. C'était la petite Angelina Mon Désir Kobasi. Elle a 7 ans, en classe de C1 depuis l'école Emmanuel. On se dit à demain pour un autre numéro.

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0: mobilier, ça l'a fait, mal à faire.
1: Tu lui connais la vision de la maison là, parce qu'on lui a dit, donnez de l'argent, et il lui fait quoi?
0: Déjà, il m'a le Kinshawa, hein, Goyo, il m'a le Kinshawa, puis il a le faillite, allez, il l'a quoi, il voit quoi, mais, Mozala, Ngelu, Mangelu.
1: Apparemment, c'est pas sa voix. C'est une autre personne.
0: Et puis, vois-tu où elle est là?
1: Mais ça, c'est un escroc. Il nous avait dit quoi hier?
0: Moi, numéro là, 050801.
2: Maman, on a un savon dans ta
1: savon. Mais tu la fermes là-bas.
0: Oh, non, mais
1: on a dépensé de l'argent inutile. Et tu nous parles du savon.
2: Ah, il y a un savon là.
1: Mais ça, c'est quoi? Ça, c'est quelle histoire?
3: Hey, Barry. Servir la maison quand on
0: a dit. Si tu m'en dis, moi, ça, moi, moi, je
3: Mola
0: On
1: était parti voir la maison, on nous a dit que c'est la maison d'un huissier de justice. Et la maison n'est même pas en location.
3: Ah, on quitte en dérangement là-bas.
1: Il faut les enseigner comment arnaquer, comment tromper, comment escroquer. Parce qu'eux, ils ne connaissent pas ça. Non, c'est juste pour un atelier. Vous voyez?
0: Bon, comment pas comment je comprends. Na tey na ma quoi de tey fait 3 jours là mité na mon
1: fait. Ca, on le tey fait donc mon amour tey na parce que là le monde était garé na ouais. Le monde était garé na là.
0: Ah mais le monde déjà garé toi mité toi na le centre.
3: Papa.
1: Elle veut que les tu sois
3: là mité né. Mité cara mité né. Toi on a si amené ya da ala gitunda zosi. Ala gitunda zosi.
0: Tu là. Moi je dis que il dit d'avoir
3: pas là ça là. Tu
1: dis que tu te naigne ou?
3: Elle était. Vraiment. Il tout là si elle était né. Il faut l'état là, si.
0: Mon animal, mon maman, mon île, mon maman.
3: Le changer
1: là, il a trouvé une femme sur le numéro.
0: À la petite Zaï, sur ton appel. A qui est-ce que tu m'as là?
3: Big Tamla de Gilo.
0: Mon Tamla.
3: Tangelo.
0: Mon Bokana, Nagbenika, mon bas de Gaba. Mon télé, tu as tout ce qu'on a, bateau à Guaguasa.
1: Il a bas le pied, à bas le bas
4: de Gonica.
1: Il a bas le pied, il a bas le Nigo à Luca. Et puis à l'Osara in Java.
0: Mon père, il
1: a bata Java. Aza Gilo Gingo.
3: Johnny.
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0: Garava, DJ Sambre,
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1: Mabea, Mabea.

Le deuxième passage de la lecture des avis communiqués sur Radio Ndekeluka. Le colonel commandant la zone de défense nord-ouest demande impérativement aux éléments de sa formation cités ci-dessous de se présenter de toute urgence le vendredi 9 octobre 2026 au camp Béal à 6h30 pour affaires les concernant. Il s'agit du caporal Koyambi Vondo Etienne Larusse, matricule 2019-2-1850. Du bataillon amphibie, soldat de deuxième classe Griambi Marus, matricule 2022-1-1369. Du bataillon amphibie, soldat de deuxième classe Ngaba Junior, matricule 2023-1-1588. Du 9e bataillon d'infanterie territoriale, soldat de deuxième classe Gopayo Vianney, matricule 2023-2-1941. Du 9e bataillon d'infanterie territoriale, soldat de deuxième classe Mazibala Johnny Christopher, matricule 2024-1-1322 du 13e bataillon d'infanterie territoriale. Et qui ont abandonné leur poste pendant 3 mois et avec une absence chronique qui se trouve actuellement à Bangui, le refus de se présenter sera considéré comme déserteur en temps de paix et entraînera les sanctions de dernière rigueur. Le présent communiqué tient lieu de dernier avertissement, de dernière convocation, tant pour moi, le présent communiqué tient lieu de dernière convocation. Signé le chef de bataillon commandant Benguia. À l'attention des différentes associations dans le 4e arrondissement, dans le cadre de la mise à jour du fichier des différentes associations dans le ressort de sa juridiction, le maire du 4e arrondissement lance un appel vibrant à tous les responsables des dites associations qui organisent à leur intention une réunion ce jeudi 8 octobre 2026 dans la salle de conférence de la dite mairie. Nota bene, se munir des documents juridiques, statuts, règlements intérieurs, SCPC, agréments, etc. Et ceux qui ne l'ont pas encore peuvent venir. Le présent communiqué qui prend effet à la date de sa signature tient lieu de convocation individuelle. Par ailleurs, toute personne connaissant les intéressés est priée de bien vouloir leur en faire part. Signé le maire du 4e arrondissement, M. Obed Josué Fedakba. 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

0: Caso pour ce titre sur les 100.9 FM. 15h48 minutes, c'est l'heure de retrouver Elvire Quintombé dans la chronique Comment et que faire avec vos enfants.
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1: Encore bonjour à toutes et à tous. Bienvenue dans votre chronique Comment et que faire avec les enfants. Aujourd'hui, nous nommons cette chronique Un matin plus tranquille. La rentrée scolaire est souvent synonyme de réveil difficile, de cartable introuvable et de cette fameuse phrase « Mais où sont tes chaussures ? Où est-ce que tu avais mis l'ardoise ?» et autres. Ici, une petite habitude pouvait rendre les matins beaucoup plus tranquilles. Notre conseil du jour est tout simple. Préparez les affaires la veille. Avant d'aller dormir, prenez quelques minutes avec votre enfant pour vérifier le cartable, les cahiers, les devoirs, les trousses et tout ce qui est nécessaire pour le lendemain. On peut aussi préparer les vêtements, les chaussures, pourquoi pas le goûter ou la boîte à repas. L'idée n'est pas de tout faire à la place de l'enfant. Au contraire, dès qu'il est capable de participer, on peut lui confier de petites responsabilités comme choisir ses vêtements, s'il n'y a pas des tenues scolaires, ses chaussures, vérifier son emploi du temps ou préparer son sac. Résultat, le matin, moins de précipitations, moins de dépêche-toi, fais vite et surtout davantage de temps pour commencer la journée dans la bonne humeur. Alors ce soir, avant de fermer les yeux, avant d'aller au lit, prenez 5 petites minutes pour préparer demain avec votre enfant. Parce qu'un matin bien préparé commence souvent la veille au soir. Je vous dis à bientôt pour une nouvelle chronique consacrée aux petits conseils qui rendent la vie de famille un peu plus simple et beaucoup plus sereine.
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15h passées de 53 minutes dans le studio A de Radio de Keduka. Lombo Lombo. Un titre de Burna Boy. I'm just giving you what you're wanting. 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Version remix. Wombo Lombo. C'est sur ce titre qu'on va devoir se séparer. Et voilà. Mais ne vous inquiétez pas, on se reverra dans les jours à venir. Devant ce micro, Edjali Sambo Eldora d'un monde parfait. La partie technique est assurée par Guérémy Amenendi et Tarsis Elazar Banga. On a travaillé mais dans la main. Et dans quelques minutes, je vais devoir céder la place pour l'émission Monsieur Katitude. Mais ne vous inquiétez pas, on se reverra dans

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0: Tonganaye.
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1: 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Peut-être que son bite insou directement, et déjà dit Sambo a pensé de l'attente à Kalbati à Koul.
0: Bon, la signe, tu m'avais donné mes
1: impatients. C'est là que je pensais là. Surtout parti sur Igwe, je balance, regarde, vois, situation, Gounja, pas pika.
0: Mais en tout cas, t'es Nicolas Latina, autant mis en bataille, tu coups à la nuit.
1: Aïe, Gounjoni.
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1: nuit. Mais t'es à l'hôtel, on m'a continué à aider aussi.

0: Bel après-midi à toutes et à tous. Il est 16h. Le tour d'actualité avec Bolivis Massambay. Bel après-midi, Bolivis.
1: Bel après-midi, Chris Chanel Dimango, confort d'écoute à tous. À Kakabandoro dans la Nanagrebizi, au moins 180 jeunes issus de 9 groupements ont reçu la semaine dernière des matériels pour des activités culturelles et sportives. Une manière de les encourager à consolider la cohésion sociale et la résolution pacifique dans cette ville, secouée pendant plusieurs années par des conflits armés. Les commerçants de Bozon s'opposent à l'implantation des nouveaux postes des douanes dans la ville située dans la préfecture de Lompendé. Ils ont fermé mercredi toutes les boutiques de la ville de Bozoum pour protester contre cette mesure. Les autorités locales ont organisé une rencontre de médiation ce jeudi en vue de trouver une issue à cette crise. Autre fait, un dernier hommage à Ghislain Dinakor Nguita a eu lieu ce matin à Mongomba. La cérémonie a réuni les autorités locales et habitants. Il a été ensuite inhumé sur place dans la ferme familiale. Pour rappel, il était décédé le 24 septembre dernier à Bangui des suites d'une courte maladie. Bon, les Fouves de Bazo Bangui U20 poursuivent leur préparation à Bangui avant de se rendre à Yaoundé pour prendre part au tournoi de l'UNIFAC. Cette compétition qualificative pour la CAN U20 se déroulera du 12 au 24 octobre prochain à Yaoundé. 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

0: Et qui a peur.
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0: C'est la spécialité de Guérémy Yaminengi, ce beau titre.
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0: Bonsoir à toutes et à tous. Il est 17h, le point d'actualité avec Bolivis Massambaye. Bonsoir Bolivis.
5: Bonsoir Chris Chanel Demango, confort d'écoute à tous. Le consortium d'organisation de la société civile OGDC et la plateforme Igwe haussent le ton contre la flambée des prix du carburant et l'aggravation de la vie chère. Pour faire entendre leurs revendications, ils appellent la population à observer une journée ville morte lundi prochain. Cependant, la réaction du gouvernement centrafricain n'a pas fait attendre. Son porte-parole Evariste Ngamana appelle la population centrafricaine à ne pas répondre à cet appel. Position exprimée ce matin lors d'une conférence de presse à Bangui. Autre fait, les commerçants de Bozoum s'opposent à l'implantation des nouveaux postes des douanes dans la ville située dans la préfecture de Lompendé. Ils ont fermé mercredi toutes les boutiques de la ville pour protester contre cette mesure. Les autorités locales ont organisé une rencontre de médiation ce jeudi en vue de trouver une issue à cette crise. Football, les Fouves de Bazou Bangui U20 poursuivent leur préparation à Bangui avant de se rendre à Yaoundé pour prendre part au tournoi de l'UNIFA. Cette compétition qualificative pour la CAN U20 se déroulera du 12 au 24 octobre prochain à Yaoundé. 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

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Panambaza, moi, Panambaza, Ivaris, n'a devant moi, tenez le moi, Mamboko. Akamene chanson, Zawarani, Kiru, Kirabe. Mamboko, c'est Ivaris, va dire à moi, mon petit frère. Bouli, bien, Ani, la pousse, moi aussi. 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

0: Merci beaucoup Freskino pour ce joli morceau Godobé. Et bien voilà, retrouvons ce titre culte. Je veux dire un titre culte que beaucoup ont déjà écouté. Et bien écoutez ça.
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0: Le titre est signé Youssoupha et Aïna. Et le titre de la chanson, c'est Papa, dis-moi, où t'as commencé? Pourquoi tu ne veux pas que je fasse ça? Est-ce que c'est la bonne méthode? Est-ce que ce que je suis en train de faire va m'amener quelque part? Papa, pourquoi? Dis-moi comment.

Encore un autre titre culte arrive, cette fois-ci c'est Corneille en featuring avec La Fouine. Et des pères, des hommes, des frères, que des histoires vraies. Et je ne peux que vous raconter des histoires vraies. Et donc, mon c'est Kaïk, le power appartient à la musique, écoute ça.

qui ont bercé la jeunesse des uns et qui continuent de bercer aussi la jeunesse des autres. Dans mon sécaïde, le power est à la musique jeune. Et ben voilà, ce n'est pas encore fini. Je vous propose ça. Lui, c'est vous. Voilà le titre de sa chanson. C'est ma couleur. 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

0: couleur, c'est ma peau, je suis fier de l'être. Je suis fier de porter cette couleur avec beaucoup de mélanine. Mais avec ta couleur de peau, tu veux me juger et tu es plus intelligent que moi. Je ne le suis pas non plus. Donc dans ce monde, nous sommes tous complémentaires. Et nous là, nous sommes plus intelligents, nous sommes très forts. Et bien voilà, la capacité physique là, c'est nous, la main d'œuvre là, c'est nous. Alors arrêtez de nous juger. Le Booba dans ce joli morceau, ma couleur.
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1: Good morning.

Elle veut devenir indépendante, elle veut être indépendante, elle ne veut pas dépendre de quelqu'un. Eh maman, faut comprendre, hein, même si on est indépendante là, on a besoin de quelqu'un pour partager sa vie avec. Tu vois, non, tu comprends, non? L'émission, c'est mon sécaï dans laquelle le pouvoir appartient à la musique jeune. Ce n'est pas encore terminé. Je te propose ça, compagnon. Je te propose ça. Mais écoute, Ngassima.

reprise de cette chanson a été faite par El Sheeran en featuring avec Shakira elle-même pendant le 20e anniversaire de ce titre culte qui a vraiment propulsé Shakira devant la scène musicale. Chez lui, en Colombie, c'est comme une reine, c'est comme une princesse. Attention, si elle organise un concert là-bas, là, c'est des millions de personnes qui assistent à son concert. Chose là, est-ce qu'il y a parrain au-dessous? Je sais pas. Mais écoute quand même ce titre là, bro.

elle casse rarement le gouvernement là-bas. Pendant cette catastrophe naturelle, tremblement de terre là, elle a donné l'argent pour apporter le soutien aux gens. Ben voilà, parce que c'est son pays qui lui a tout donné. Son pays lui a tout donné. Aujourd'hui, elle est devenue une star interplanétaire. Pendant les Coupes du Monde, 4 fois successives là, c'est elle qui chante l'hymne. Dieu s'est donné au... L'originalité a été chantée par Shakira et John Wyclef.

Docteur Love, Singila, de son vrai nom, Ngaro, hein. Quand lui, il est dans la famille Ngaro. Et son papa fut médecin en Centrafrique, bien sûr. C'est sa maman qui est congolaise de Brazza. Ah, tu te laisses aller.

Aujourd'hui, Singila et Prudence Maïdou sont devenus des figures incontournables de la scène africaine. Au niveau de la production audiovisuelle, au niveau de Canal Production, on doit être fier d'eux.

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tellement égoïste, ne pense qu'à toi, à ton intérêt. Toi là aussi, ah, Dash, tu as frappé. Oh, façon dont tu as répondu à Singhi là là. Beaucoup de piche-lèche. 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Et tu sèmes les problèmes. Tu récoltes les conséquences.

Merci pour ta réponse, Dash Laurie à Singilé. Ben voilà, place maintenant à Les Cartels en featuring avec Katy Pop. Dernière danse, écoute ça, dernière danse.

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le petit lutteur Timbila. Écoute la bonne musique centrafricaine dans mon CK, fais-toi plaisir, compagnon, augmente encore le volume sans déranger la vieille qui a

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0: Samara Revo, Lawa Lawa.
1: Ce sont les papes négro. Nous c'est juste le message à la République. Lawa, Centrafrica, Shogun Brésil.
2: Lawa Sauté.
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0: Black Steve
1: Banga tisho ni becha molenge timo Dene timara kota yeso.
0: Les compagnons comprennent que c'est la fin de mon secret d'aujourd'hui. Rendez-vous au prochain numéro si le bon Dieu nous prête la vie. Merci d'être à l'écoute de cette émission depuis la partie échange jusqu'à la partie musique. Moi je ne peux que te dire de passer une agréable soirée à l'écoute des sons pour FM Radio Ndekiru. La radio qui te donne le plaisir d'écouter une radio. Maître Demango, Chris Chanel, ton voisin du quartier, je te dis rendez-vous au prochain numéro. La Sound Jawe, bro, Iwatera, Iwatera, Tchalango, Soakana, Tchamina, système aussi.

0: c'est dur.
1: Néanmoins, on s'en fout. Comme on va ouvrir le bal en commençant à envoyer par le.

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se ti tue un commento chez moi, tu vas aller sur les lieux. Il y avait le SAMU qui était en train d'essayer de le réanimer. Il y avait du sang partout, bien sûr. Et puis. Et j'ai vu quand ils ont mis le drap qu'il était mort.

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1: Et qui m'a dit qu'il a organisé à séance de formation et aussi dans la sensibilisation dans la localité, sous le Kagabandu centre, commune Dinga, commune Boto et la commune Grivaï. Dans d'autres espaces civiques et dans d'autres arrêtés, aussi l'état communauté qui a été en donne.
0: Luther Lewis Palabre, coordonnateur de Katede, nous faisons le tenet Bumbichini à Kimbala Kotitene, à Bumamboko na Masekaso, na Legetia Kusala Tala.
2: À la Kusala, nous Kusala Ngingé, na Bandoro centre après. Mais nous avons été coordonnés à la terre,
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1: eh apa moi c'est pas savoir. C'est une autre personne.
0: Et puis, vois-tu, voilà.
1: Mais ça, c'est Nesco. Il nous avait dit quoi hier?
0: Moi, numéro malade 05 08 01.
2: Comment on a le savon dans le sac?
1: Mais tu la fermes là-bas.
0: Oh non, mais.
1: On a dépensé de l'argent inutile. Et tu nous parles du savon. Mais ça, c'est quoi? Ça, c'est quelle histoire?
3: Hey, Barry. Servi mina mto kondo tu.
0: Tu dis-moi ça, mon. À moi, Nembeni, à Souris Mourisso.
1: On était parti voir la maison, on nous a dit que c'est la maison d'un huissier de justice. Et la maison n'est même pas en location.
3: Ah, qui t'en est ramé là-bas?
0: Oh là-bas!
4: Il s'est mis à tenir le petit peu de l'indata, la serre, la serre, la mouni, il t'en est.
3: Dans la bande de réseaux sociaux là.
4: Ah là-bas, il nous dit réseaux sorciers. On lui dit, il y a le visage de vérification de l'état là. Est-ce que Dani soit en location? Voilà, j'ai un petit négatif que là-bas, et pas à coller, mais le territoire Dani. Comme pas Nisha.
0: Elle a exagéré.
1: Il faut les enseigner. Comment arnaquer, comment tromper, comment escroquer. Parce qu'eux, ils ne connaissent pas ça. Non, c'est juste pour les natiliers. Vous voyez?
0: Bon,
3: Je
4: n'ai pas le poste, je n'ai pas la base. Allez, dans tout le lago là.
3: Voilà.
4: Allez, dans le bureau tout le lago. En tant qu'agent immobilisation, nous allons y aller.
0: Il
3: faut le dire à Zi.
5: Mon animal, mon animal, mon animal, il est mon animal.
6: Le chantier,
4: on a trouvé une femme sur le numéro.
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8: 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Le concours se déroulera du 9 au 10 novembre 2026. Le secrétariat est ouvert tous les jours ouvrables de 8h à 15h30 minutes et le samedi de 8h à 12h. La direction porte à l'endroit des candidats ayant obtenu leur baccalauréat ou un diplôme équivalent et n'ayant pas encore retiré leur attestation de succès et ceux qui sont en attente de l'authentification de leur diplôme par la direction des examens et concours de déposer leur dossier de candidature sous réserve de leur diplôme. L'Institut des sciences paramédicales est situé à 150 mètres du rond-point du 8e arrondissement sur l'avenue du Général Mbaïko, téléphone 74 16 30 30 76 31 00 00. La direction prie toute personne de bonne volonté à l'écoute du président communiqué et connaissant les candidats intéressés de bien vouloir leur en faire part. Public de Bangui et ses environs, élèves, étudiants, fonctionnaires, chercheurs, commerçants, bonne nouvelle pour vous. L'anglais est considéré comme la langue de référence par les instances internationales, une langue de travail pour les autres organisations et les sociétés multinationales. L'anglais ouvre les portes des marchés mondiaux et permet aux professionnels de naviguer dans les complexités de l'environnement commercial international. C'est dans cette optique que la direction de cours du soir en anglais situé dans l'enceinte de l'église apostolique de PK4 avenue Barthélemy Boganda dans le 3e arrondissement porte à votre connaissance que le 67e session de cours d'anglais est ouverte. L'inscription se fait de la manière suivante. Initiation pour ceux qui n'ont jamais appris l'anglais chaque mercredi et vendredi de 16h à 17h30 minutes. Niveau 1 pour ceux qui ont le niveau faible en anglais chaque lundi et jeudi de 16h à 17h 30 minutes. Niveau 2, pour ceux qui se débrouillent un peu en anglais, chaque mardi et vendredi de 16h à 17h30 minutes. Anglais parlé, chaque samedi de 14h30 à 17h30 minutes. Pour tout renseignement, adressez au secrétariat tous les jours de 8h à 17h30 minutes ou appelez le numéro 72 75 80 35 75 04 97 57 72 89 66 22 72 89 66 22. 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À l'attention des candidats au concours d'entrée à l'UJE, pour des raisons d'ordre technique, la date du déroulement des épreuves du concours d'entrée à l'UJE initialement prévu pour le vendredi 9 octobre 2026, est reporté au lundi 12 octobre à partir de 6h à l'amphithéâtre François Bozizé. Toute personne à l'écoute du président communiqué d'en faire part aux intéressés. Le ministre grand chancelier des ordres nationaux de Centrafrique à la présidence de la République rappelle avec insistance aux différents responsables des institutions, des sociétés publiques et privées, tant en province qu'à Bangui, que le délai prévu pour le retour des mémoires de propositions pour la distinction honorifique du 1er décembre 2026 est fixée du 12 octobre 2026 à 15h mathématiques. À cet effet, il leur demande de faire acheminer les mémoires encore en leur possession à la grande chancellerie. Dépasser ce délai, les mémoires en retard ne seront plus traitées. Il prie toute personne ayant suivi le présent communiqué de bien vouloir en informer les intéressés. 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Le colonel commandant la zone de défense nord-ouest demande impérativement aux éléments de sa formation citée ci-dessous de se présenter de toute urgence le vendredi 29 octobre au camp Béal de Bangui à 6h30 pour affaires les concernant. Il s'agit de caporal Koyambi Mvondo Etienne Larus, matricule 2019-2850 du bataillon amphibie. Soldat de deuxième classe Griangbien Marus, matricule 2022-1300 69 du bataillon amphibie. Soldat de deuxième classe Ngaba Junior, matricule 2023-1588 du 9e bataillon d'infanterie territoriale. Soldat de deuxième classe Gopayo Vianney, matricule 2023-2941 du 9e bataillon d'infanterie territoriale. Soldat de deuxième classe Mazimbala Johnny Christopher, matricule 2024-1322 du 13e bataillon d'infanterie territoriale, qui ont abandonné leur poste pendant 3 mois et avec absence chronique, qui se trouve actuellement à Bangui. Le refus de se présenter sera considéré comme déserteur en temps de paix et entraînera des sanctions de la rigueur. Le présent communiqué tient lieu de dernière convocation. 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

0: 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Oui. Tonton, est-ce qu'elle a que Maïla, oui?
1: Allô?
0: Oui?
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0: hein? Bimana, tu n'as pas ça, t'es en 12, tonton?
1: Isidore,
0: à la calée, qui est en Baïki, oui, à la canot d'Aforon de Kiluka, oui?
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0: 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Voilà, Maya Pagena, Poketa, d'affront de Kiluka, moi, où c'est signal?
1: Oui, Crépin, avant que tu bouquilles là.
0: Crépin, avant que tu bouquilles là, oui.
1: Ah ouais, mais qu'ils ont dit Bouka, parce que, comme la Bouka, même son village, Mila, jusqu'à Marali, Bata, comme la Bouka, la Marali, jusqu'à Monsieur le maire, jusqu'à Monsieur le maire, Monsieur Abigoy, elle. Allô?
0: Tonton Igwe, oui.
1: Ouais, Monsieur le maire, elle, la Kanga de Dieu.
0: Merci Mingya. 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

0: Oui.
1: Oui, allez. Igwe, Igwe, t'entends ça, Kouina Singa, Zola, Kouina Zwa. Zola qui n'a pas eu de mettre à la WhatsApp avec lui, oui. Merci, Mignon. Zoni la Queen à la Zoni la Queen à Central Afrique, au Sakamaya. La femme n'est pas jamais. Mais l'état à la WhatsApp du Daphon de Kilouka,
2: allô?
1: Allô? Oui.
2: Barala.
1: Merci. 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

0: Et puis, quand ils sont à l'outil, cessé, arrêté, ni là, c'est un mounjou poro. Soit à Ga, à Gati, c'est un boukawa. Alors, c'est quoi, on a Marali. Marali, là, date, ils sont au cercle de loin. 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
0: 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Et quand, c'est-à-dire arrêter CC, c'est comme un lieutenant ou un capitaine, soit qu'on a l'étude, dira qu'on a tiré ou CC, reculer. Ni là, non, il y a un petit bandage, boucoura, veut dire tirer à l'arc. Et puis,
1: oui.
0: Veut dire à la lutte. Ni là. Donc, bon, c'est un mot à Wale Bouka. 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
1: 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Voilà, Sami Diko, les sections échappées.
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0: 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À la Tenzola, qui n'a pas besoin de Gado. Oui. Ah, c'est bien la fin.

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2: Oui, bah, amiga la carte, ou à sa petite la forme de Kilouka, oui. Hello, Baba, j'ai bien un peu de l'élan. Oui, n'a pas de l'élan. Oui, mon jeune, la queen, la merci, monsieur, mais le mingue, tu as acheté Ahmad. Mon jeune, la queen, la tâche, monsieur, mais le mingue, tu as Rafa, j'ai bien un peu de l'élan. Il y a un mingue, la queen, la tâche, monsieur, mais le mingue, tu as Amdana, ça n'a rien à l'air, tu as un an, et tu as une carte à ça.
0: Allez, c'est bon.
2: En tout cas, vu comme maintenant, on a mis les tontons, parce que mes mamans là, en direct là.
0: Toi là, comment on dirait que vous êtes bien, c'est à dire que ça, quoi, si on a un centrafricain, soit qu'il a bien africain, il y a la contrebande.
2: Si. En tout cas, mes mamans là, on a dit qu'il y a la contrebande, mais.
0: Elle a dit qu'on bêtit.
2: Vraiment, merci. Voilà. Il dit, bah, qui fait votre nom?
0: Igo Neba, oui.
2: Il y a une famille,
0: Allô.
3: Allô.
0: Oui.
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0: 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Allô allô.
4: Oui, alors, il est riche.
0: Oui.
4: C'est un timon polidor. Ça m'a fait un peu de
0: temps. Bouka dynamique. Oui, à Douaraka, oui.
4: 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Mais tu l'as dit, mais tu l'as dit, jusqu'à la de Mara, à 75 km.
0: Oui.
4: La ligue tu l'as dit, à Sara, jusqu'à 75 km. La ligue tu m'as rasé, à go jusqu'à 75 km aussi, et puis la ligue tu dis quoi, à go jusqu'à Angbana. Limité de Kodro avant d'ailleurs. Donc, vu qu'à Konanga, on a une position géographique sur là. 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
4: 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Anti-événements après le 9 septembre, nous courons dans le Wali de la DCBH, Sinjo, le Téléphone, Minas Dibuka. As Dibuka, tu as la télé, Anniki, Afenia Pepe. A côté, tu as la bataille, la Côte de Tuyaka, Anniga, Tupayaka, l'AIA, Johnny, le Sina, Johnny, le Banani a produit une première nécessité. Ingo, Savant, Nambinaï, et puis le Banana CBH, Sinjo. Le gagne même au show Kuku, Annie qui est remplie dans le Ndjo Nayani, le Gome Kangi, il a ambiné même des idées africaines, ça qui n'a pas l'été, Kobe, mais il a codé aussi, il n'a pas l'été codé. Quand on fait le Kenamozo, il a vu qu'il y a varié entre 225 à 250. Et puis, il y a une mission du Kenamozo, il a battu un Yamagban. 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keke. À l'exemple, si nous perdons, il va te faire Damas, il fait la marque. Mais que presque même la nuit, il y a quelques professionnels qui disent ça. Tout ça, je dis ça. Pour ce plan, il y a. Donc, c'est moi qui suis spécifique à Kobe. Et là, un Angolais, comme il dit, il a commencé à mettre 10 crayons. 10 crayons avec Kobe et qu'on a la ville, il dit, ça, c'est ça, le mot de Bokassa. À ce point, on a créé central, c'est elle qui a bailli, je dis, c'est à ça.
0: Balletti reçoit la milotina là. 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Est-ce qu'elle a bien, bien, bien? Voilà. Voilà, pas singa tala. 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Il t'a dans WhatsApp d'affaires de Kiruka. Est-ce qu'elle a maïla? 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
19: Il est 20h sur Radio Ndekeluka, le journal avec Bolivis Massabai. Bolivis, bonsoir.
20: Bonsoir Idrissa Ya, bonsoir à tous. Au sommaire, contre l'augmentation du carburant, le consortium de la société civile OGDC et la plateforme Igwe annoncent l'organisation d'une ville morte la semaine prochaine à Bangui. Et puis face à cette annonce, la réaction du gouvernement centrafricain ne s'est pas fait attendre. Son porte-parole demande à la population de ne pas obéir à cet appel. Au sommaire également, les commerçants de Bozoum s'imposent à l'implantation d'un nouveau poste des douanes dans la ville. Les raisons dans cette édition. En sport basketball, 8 clubs féminins et masculins vont participer la semaine prochaine au play-off de Bangui.
19: Le consortium d'organisation de la société civile OGDC et la plateforme Igwe haussent le ton contre la flambée des prix du carburant et l'aggravation de la vie chère.
20: Lors d'une rencontre avec les professionnels des médias ce matin à Bangui, les responsables de ces entités ont demandé au gouvernement centrafricain de revenir sur sa décision d'augmenter le prix du carburant et de réduire le coût de la vie. Pour faire entendre leurs revendications, ils appellent la population à observer une journée ville morte lundi prochain. Quentin Guando, membre de ce consortium au micro de Jeff Dao.
21: Nous revendiquons la fourberie dans laquelle le gouvernement est en train de nous embarquer. Que le gouvernement abolisse systématiquement, sans condition, cette décision d'augmenter les taxes sur les hydrocarbures et qu'il réduise drastiquement ce prix de manière unanime au-delà de 900 francs CFA. Ça, c'est la revendication catholique que nous faisons aujourd'hui. Et nous, en tant qu'organisation de la société civile, représentant l'égal de la voix du peuple, nous nous opposons aujourd'hui farouchement à cette décision et nous avons mis en place un mécanisme de pression pour permettre au gouvernement de prendre ses responsabilités en main et de penser à la souffrance du peuple centrafricain. Le lundi 12 octobre 2026, tous les citoyens centrafricains, moto-taxi, chauffeurs de taxi, chauffeurs de bus, chauffeurs de camion, commerçants, waligara, koligara, restez chez vous à la maison. Mettons la pression sur nos dirigeants qu'ils arrêtent ce mécanisme de braquage. La hausse excessive des taxes, surtout, les commerçants se plaignent, les transporteurs se plaignent. S'ils prennent ces revendications, ils les sabotent, notre revendication sera séquencée et le degré montera en fonction de la manière dont le gouvernement va traiter ces revendications qu'on nous soumet aujourd'hui, au prix de notre vie de citoyen.
19: Cependant, la réaction du gouvernement centrafricain ne s'est pas fait attendre.
20: Le porte-parole du gouvernement, Évariste Ngamana, appelle la population centrafricaine à ne pas suivre ce mot d'ordre de journée ville morte. Lors d'une conférence de presse ce matin à Bangui, il a réaffirmé que l'État reste pleinement favorable au dialogue et à la négociation. Évariste Ngamana est au micro de Edouard Gossé.
1: La contestation, le dialogue, selon l'ordre républicain, c'est pas une mauvaise chose en soi. Mais c'est quand on commence à instrumentaliser une situation, à en faire de la manipulation, pour créer le désordre, pour créer la déstabilisation, en ce moment-là, les gens auront le gouvernement devant. S'ils veulent aller vers la désobéissance civile, si la population suit, tant mieux. Mais celui qui veut faire son taxi moto pour vivre chaque jour, vous lui dites de ne pas travailler tout le lundi. Vous allez nourrir sa famille. Celui qui fait son balai kouma pour faire vivre ses enfants, vous lui dites de rester à la maison. Parce que vous allez distribuer des billets de banque à chacun depuis sa maison. Mais je pense qu'on est dans un état de droit. Si c'est encadré, tant mieux. Mais si c'est pour ameuter les gens, amener le trouble à l'ordre public, ils se trouveront devant la loi. Sur la question de désobéissance civile, je pense qu'il y a un cadre que le gouvernement a mis en place qui est le dialogue, qui se poursuit. S'ils ont des revendications, qu'ils viennent le faire dans ce cadre-là. Et comme ça, ils se verront face à face avec leurs collègues des autres centrales syndicales pour débattre de la question. Donc le gouvernement reste ouvert au dialogue avec tous les partenaires sociaux, que ce soit centrales syndicales, sociétés civiles, etc.
19: Les commerçants de Bozoum s'opposent à l'implantation de nouveaux postes de douane dans la ville située dans la préfecture de Luampéndé.
20: Ils ont fermé mercredi dernier toutes les boutiques de la ville de Bozoum pour protester contre cette mesure. Les autorités locales ont organisé une rencontre de médiation aujourd'hui en vue de trouver une issue à cette crise. Retour sur les faits avec Frédéric Wagbinou.
2: L'association des opérateurs économiques de Bozoum s'oppose une fois de plus à l'implantation du poste des douanes dans la localité. La réunion convoquée mercredi avec toutes les parties prenantes s'est terminée en queue de poisson. Pour les manifestants, l'installation de ce poste va les épuiser. Ils se disent dépassés par le paiement des taxes à l'État. Alfred Ngakoutou, délégué des opérateurs économiques de Bozoum.
22: Vous savez, s'il y a quelque chose, on doit trouver des décisions ministérielles. Mais pour l'instant, on n'a pas trouvé la décision ministérielle. C'est par rapport à ça qui fait que la population de Bozoum avait boudé par rapport à la réunion que le DL de la douane est venu pour installer ici. À Bozoum. Oui, obligatoirement, bon, ça se voit à l'œil nu, ils ont boudé, donc je sais pas, mais précisément, les postes avancés qui voulaient faire ça ici, là, c'est impossible.
2: Le directeur régional des douanes de la région Yadé, basé à Bossangwa, s'est dépêché à Bozoum pour régler ce malentendu. Le colonel Raymond Delafé estime que cette politique du gouvernement vise à restaurer les services des douanes pour la mobilisation des recettes publiques.
23: Ça donne l'opportunité de voir comment contrôler les flux de marchandises qui entrent ou qui sortent du territoire. C'est pour ça qu'avec la hiérarchie, on est venu ici pour avoir l'opportunité d'ouvrir un poste ici à Bozoum. Une incompréhension de la part de nos partenaires, parce que les opérateurs communistes sont les partenaires de la douane. Et ils pensent que nous sommes venus

0: Ils étaient plus d'une trentaine à manifester ce matin. Ils dénoncent la destruction des fondations de leurs habitations ainsi que des rumeurs faisant état de la vente de leurs parcelles par des agents du ministère de l'Urbanisme présents sur le site. Parmi les manifestants, Amélie a vu détruire les fondations de sa maison de 6 chambres. Elle témoigne de sa détresse.
1: J'ai construit la fondation pour 6 chambres et un salon. J'attendais de mon enfant l'argent pour qu'on puisse recommencer les murs. Maintenant, ils viennent démolir. Qu'allons-nous faire?
0: Pour Nestor, ces travaux d'urbanisation cacheraient en réalité une volonté de revendre les parcelles aux plus hautes autorités du pays.
2: Nous sommes d'accord avec les travaux, mais selon mon constat, vers 17 auditeurs, certaines personnalités viennent acheter nos parcelles auprès des personnes de l'urbanisme, avec des titres fonciers. Ensuite, nous recevons des compensations de la part du procureur pour nous demander de laisser nos parcelles à ceux qui ont les titres fonciers. Où allons-nous dans ce pays?
0: De son côté, Léa, une autre manifestante, réclame justice. Elle exige de récupérer la parcelle qu'elle affirme occuper depuis 40 ans.
3: Nous ne sommes pas informés des travaux et subitement ils commencent à casser nos maisons et les fondations en cours de construction. Nous ne sommes pas contre l'urbanisation, mais nous disons non à la vente de nos parcelles.
0: Fulbert, quant à lui, demande qu'une campagne de sensibilisation soit menée auprès de la population avant tout démarrage des travaux.
4: Nous savons tous que la terre appartient à l'État. Si l'État veut réaliser des travaux, il est préférable de nous en informer bien avant. Mais on ne nous informe pas. Il commence directement les travaux.
0: Face à cette situation, les autorités locales promettent de trouver une solution dans un meilleur délai. Obed Josué Findakpa, maire du 4e arrondissement.
5: Qui va contester l'urbanisation à cette heure-ci? Qui n'est pas victime de l'érosion? Mais on veut que ça soit dans l'unanimité, la sensibilisation pour que ça aide ces peuples-là.
0: Les manifestants, eux, appellent au respect de leurs droits et à l'ouverture d'un dialogue avec les services de l'urbanisme.
6: Venons-en à l'analyse de Sylvain Bobossi, architecte centrafricain, sur les principes de construction de maisons à Bangui.
7: Selon lui, la construction de ces maisons ne respecte pas les normes, ce qui favorise l'inondation récurrente. Notons que la journée mondiale de l'habitat a été célébrée le 7 octobre dernier. Vous suivrez l'intégralité de cette interview à la fin de ce journal.
6: À Kakabandoro, dans la Nanagribizi, au moins 180 jeunes issus de 9 groupements ont reçu la semaine dernière des matériels pour des activités culturelles et sportives.
7: Une manière de les encourager à consolider la cohésion sociale et la résolution pacifique dans cette ville secouée pendant plusieurs années par des conflits armés. Correspondance de Jean-Pierre Ngarasuma.
8: Ce don s'inscrit dans le cadre du projet Voie vers l'autonomisation porté par l'ONG Coopération Appui Technique au Développement Communautaire en partenariat avec l'ONG DCA sur financement de l'UNPBF. Vincent Gbalengou, l'un des bénéficiaires, estime qu'à travers cet appui, lui et les autres jeunes de Kakabandoro vont beaucoup œuvrer pour la promotion de la paix.
9: Ici, les kits qui sont préparés aujourd'hui pour 3 groupes de Kaga. Il y en a aussi qui seront partagés aussi au niveau de l'axe Ndinga et Ngriva et aussi de la commune Boto. Nous allons sur le terrain sensibiliser nos communautés, nos parents sur le changement de mentalité et aussi la santé mentale et espace civique.
8: En plus de ce geste, Luther Lewis Palabre, coordonnateur du CATEDEC, souligne que son organisation va continuer d'accompagner ces jeunes dans leurs actions.
10: CATEDEC va les accompagner avec les autorités, bien sûr, pour faire le suivi si vraiment ce qu'ils ont prévu et c'est ce qu'ils vont se faire. S'il y a les défis, l'équipe de CATEDEC va se construire comme des techniciens auprès d'eux pour les encadrer à pouvoir réussir à accomplir le plan d'action.
8: Quant à Lucien Baka, gouverneur de la région de Kaga, elle salue l'engagement de ces jeunes tout en les appelant à l'unité.
11: Depuis longtemps, on a dit aux jeunes que vous êtes les relèves de demain. Ils n'ont jamais compris. Les hommes utilisent les jeunes pour leur fin propre à la rébellion. Mais aujourd'hui, les jeunes ont décidé d'être des ambassadeurs de la paix. Ils ont déclaré officiellement qu'ils prennent l'engagement de ne plus être manipulés. C'est une joie immense du gouvernement que je représente.
8: La ville de Kakabandoro a été longtemps théâtre des violences des groupes armés. Mais grâce aux efforts du gouvernement et de ses partenaires, plusieurs ex-combattants ont été désarmés, favorisant ainsi le retour de la paix et de la cohabitation entre les différentes communautés. Pour de nombreux cadres de la société civile, ce genre d'initiative de l'ONG et CATEDEC est salué car elle vise à consolider

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1: À Berberati dans la Mambérékadi, la déscolarisation de jeunes inquiète.
2: De nombreux parents déplorent le fait que des centaines d'enfants abandonnent les bancs de l'école au profit des chantiers miniers. Un constat signé Bonaventure Ngomba Katikiro qui était en mission dans la localité.
3: Ce fléau frappe le centre-ville de Berberati ainsi que ses localités périphériques, notamment Nganjo, Binawayo ou encore Tapuru. Attirés par une main-d'œuvre bon marché, les artisans miniers recrutent ces enfants en masse. Leur mission, récupérer et laver les graviers abandonnés par les entreprises chinoises pour en extraire de l'or. Après quelques années en chantier, ces jeunes quittent définitivement l'école, se marient et font des enfants qui, à leur tour, subiront le même sort. Le danger à terme est de voir naître de véritables générations d'analphabètes. Pour freiner ce phénomène de déperdition scolaire, des organisations humanitaires basées à Berberati mènent depuis quelques jours une campagne de sensibilisation auprès des parents. Enis Kusiweye Rangba, professeur de SVT et agente de mobilisation au lycée de Berberati.
4: Il ne faut pas laisser les enfants aller dans des chantiers miniers. Donc il y a 5 blocs de sensibilisation. On peut compter 100 familles touchées.
3: L'inspecteur d'académie de la Mambéré KDI, Abiatar Feikoumon, présente l'intérêt de cette initiative.
5: Durant cette vaste sensibilisation, nous avons également évoqué le problème de la déperdition scolaire. Vous savez que l'année dernière, le taux de la déperdition scolaire dans l'inspection académique de la Mambéré KDI est de 12%. Et pour nous, c'est quand même trop. Et il fallait maintenant saisir le taureau par les cornes afin de persuader les parents pour que ce genre de départ précoce ne puisse pas se répéter au niveau des établissements scolaires.
3: Le gouverneur de l'Équateur, Honoré Kinda, se dit préoccupé de cette situation.
6: Il y a la pauvreté, il y a les besoins de base. Si les parents ne pouvons faire face à ces besoins de base, alors les enfants sont obligés de prendre la relève des parents, alors que ce n'est pas ce qui devrait être fait. Certains enfants échappent à l'éducation même de leurs parents. Ils vont donc dans ces chantiers.
3: La question de l'abandon scolaire lié aux chantiers miniers devient de plus en plus inquiétante en République centrafricaine. Face à cette situation, la responsabilité des autorités comme celle des parents est directement interpellée. Bonaventure Ngomba Katikiro, de passage à Berberati, Radio Ndeke Luka.
1: Un dernier hommage à Ghislaine Dinakorngoït a eu lieu ce matin à Mungumba.
2: La cérémonie a réuni autorités locales et habitants. Il a été ensuite inhumé sur place dans la ferme familiale. Pour rappel, il était décédé le 24 septembre dernier des suites d'une courte maladie.
1: En sport basketball, la Ligue de Bangui a annoncé que les playoffs vont démarrer la semaine prochaine.
2: Après la fin du championnat la semaine dernière, les playoffs se joueront avec les 8 clubs féminins et masculins de la Ligue. La réunion technique est prévue pour après-demain afin de déterminer le calendrier.
1: La FIFA a publié hier son nouveau classement mondial masculin à l'issue de la dernière trêve internationale.
2: La République centrafricaine recule de 4 places. Les Fauves passent ainsi de la 104e à la 138e position mondiale. Cette baisse s'explique notamment par les défaites de la sélection centrafricaine face à l'Angola en match amical, puis contre la Mauritanie et le Burkina Faso dans le cadre des éliminatoires de la CAN. C'est la fin de cette édition sur Radio Ndeke Luka. Merci de l'avoir suivi. Bonne soirée à tous. Idriss, on se dit à demain.
1: À demain, Bolivis Massamay. Merci Radio Ndeke Luka. 20h15.
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1: Comme annoncé dans le journal, notre dossier du jour de ce jeudi est consacré aux normes de construction des maisons qui ne sont pas respectées dans le pays. Sylvain Bobossi, architecte, parle des conséquences de ces manquements au micro de Destin de Bonheur Willy Kahn.
9: Monsieur Sylvain Bobossi, bonjour.
10: Bonjour, monsieur le journaliste.
9: En tant qu'architecte, comment voyez-vous la manière dont les habitations sont aujourd'hui construites à Bangui?
10: Aujourd'hui à Bangui, vous savez, la population augmente. Et quand la population augmente, les types et les modèles de maisons aussi vont augmenter. Aujourd'hui à Bangui, on se rend compte que c'est les modèles de maisons individuelles qui sont nombreuses. Et ces maisons-là sont souvent construites sans tenir compte d'un certain nombre de règles, tant en matière d'urbanisme que d'architecture. Et cela fait que voilà, ces maisons-là posent énormément de problèmes. Et vu que ces maisons-là sont regroupées dans des zones, ça fait que ça devient des quartiers difficiles, des zones qu'on peut qualifier de zones à problème, des zones à risque. C'est pourquoi, vous voyez, ces dernières années, on a beaucoup de risques d'inondations, des maisons qui s'écroulent.
9: Mais si vous parlez de certaines normes qui ne sont pas respectées, quelles sont les erreurs récurrentes?
10: La première erreur, c'est déjà dans le choix du site. Beaucoup de personnes construisent dans des zones souvent qui sont peut-être des zones marécageuses, des zones difficiles ou bien des zones qui ne sont pas constructibles. La deuxième erreur, c'est que la population rechigne à aller consulter les professionnels, les techniciens, à savoir les architectes, dès le début du projet. Ils font l'autoconstruction et ça fait qu'on se retrouve avec des maisons qui n'ont pas de structure solide. Et les conséquences, vous les voyez souvent, les effondrements de maisons, les inondations, parce qu'on a construit dans des zones où les caniveaux passent.
9: Mais est-ce qu'il existe véritablement une politique cohérente d'urbanisme de la part des autorités centrafricaines?
10: Vous savez que la RCA a fait partie des pays qui ont énormément de règles. Et en matière d'architecture, d'urbanisme, il y a beaucoup de documents. Mais c'est juste dans l'application souvent qui fait qu'on se retrouve avec des zones ou bien des quartiers difficiles. Et même si souvent on se rend compte que ces règles-là peuvent être obsolètes, il faut les mettre à jour. Mais ces textes-là existent, les réglementations d'urbanisme, les plans d'occupation, le schéma directeur, même s'il faut les actualiser, ces documents-là existent.
9: Mais si dans vos réponses, vous revenez toujours sur l'augmentation de la population centrafricaine, est-ce que les infrastructures suivent-elles réellement cette croissance démographique?
10: En tout cas, moi, en tant que praticien, je pourrais dire non, parce que le développement ou bien l'augmentation de la population a fait qu'on s'est retrouvé avec des zones nécrosées. Nécrosées dans le sens où les gens se sont regroupés dans des quartiers. Et ces quartiers-là deviennent aujourd'hui obsolètes. Il faut urbaniser. Il faut que les équipements de base suivent. Ces équipements de base sont quoi? Les routes, les écoles, les hôpitaux. Il faudra penser, repenser nos façons de voir nos sociétés, nos façons de voir nos villes, nos façons de voir nos aménagements.
9: Mais si vous parlez des canaux d'évacuation, pourquoi la construction et l'entretien des canaux d'évacuation demeurent toujours un problème majeur en RCA selon vous?
10: Chacun a sa part de responsabilité. On choisit des zones de construction dans des zones qui ne sont pas censées recevoir des habitations. L'eau ne pourra plus passer, ça c'est le premier point. Le deuxième problème, les caniveaux normalement doivent être entretenus chaque année, doivent être protégés. Et nous-mêmes, qu'est-ce que nous faisons? Chaque soir, on verse la saleté dans ces caniveaux-là. On obstrue et demain, on accuse. Ça, c'est la part de la population. La part de nous, les concepteurs, c'est de concevoir ces équipements-là en tenant compte que la population va augmenter, en tenant compte des règles de l'art, en tenant compte des normes. Et c'est le rôle aussi de l'administrateur. C'est à l'administrateur de tout faire.
9: L'État centrafricain.
10: Bien sûr, quand je parle d'administrateur, je parle de l'État centrafricain, de l'urbanisme, de l'habitat, de tout mettre en œuvre pour travailler en commun accord avec tous les acteurs et pour résoudre ce problème. Donc chacun a sa part de responsabilité dans ce problème, dans ce type.
9: Mais beaucoup de Centrafricains dénoncent que les canaux d'évacuation construits ne sont pas élargis. Par exemple, le canal qui longe l'avenue des Martyrs au niveau du marché combattant, vous voyez, le canal n'est pas élargi, c'est ce qui est à l'origine de la recrudescence des inondations dans ce secteur, non?
10: Parler d'inondation, il n'y a pas qu'un seul facteur. Il y a beaucoup de facteurs. Vous construisez dans une zone où l'eau doit passer. Après, vous avez les remontées d'eau. Vous accusez l'administrateur ou bien ceux qui ont construit. Il faudrait que chacun comprenne que ces équipements qui sont construits, là, les caniveaux, les réceptacles d'eau, doivent être entretenus. C'est vrai que l'administrateur peut le faire, mais c'est à nous qui vivons dans ces zones-là de les protéger et de les gérer de telle sorte que l'eau puisse évacuer pour éviter les inondations récurrentes.
9: Mais que faire pour certains quartiers de Bangui qui sont confrontés à un réel problème d'urbanisation?
10: Alors là, il faudra vraiment discuter. Discuter entre ceux qui vivent dans ces zones-là, l'administrateur et tous ceux qui travaillent dans les métiers de l'aménagement et de la construction. C'est vrai, on se retrouve dans des problèmes difficiles avec des problèmes d'urbanisation, d'aménagement et autres, mais les solutions existent. Et ces solutions-là ne peuvent n'être que des discussions, ne peuvent n'être que des échanges, de restructurer ces zones communes.
9: Alors, que devrait faire le ministère de l'Urbanisme et de l'Habitat pour organiser le développement des villes de province et éviter qu'elles ne reproduisent pas les mêmes difficultés de Bangui?
10: Aménager une zone, aménager une ville, c'est aussi programmer comment les gens vont vivre sur un certain nombre d'années. Il faut urbaniser ces zones-là avant que les gens n'arrivent. Parce que sinon, on va se retrouver dans les mêmes problèmes qu'on est en train de rencontrer à Bangui. Donc, il faudra vraiment éviter déjà de reproduire les mêmes problèmes, les mêmes difficultés qu'on a rencontrées à Bangui dans ces zones-là. Venir avec des projets pour pouvoir aménager ces villes de notre pays.
9: Monsieur Sylvain Bobossi, je vous remercie.
10: C'est moi qui vous remercie, monsieur le journaliste.

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1: Merci beaucoup à la rédaction de Radio Dikiluka, 20h22 minutes.
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1: Vous avez communiqué sur la zone de Kiluka, l'espace culturel Missimomo de l'autorité culturelle Armand Touaboy, situé derrière l'Omnisport sur l'avenue Touadéra, a le plaisir d'annoncer la tenue de la journée de l'atelier de formation de praticiens de la musique urbaine en création de contenus musicaux édition. Ce vendredi 9 octobre 2026, cette journée marquera la clôture de l'atelier animé par Gervais Lacosso à travers deux temps forts. En matinée, session de conclusion et de synthèse de l'atelier animé par Gervais Lacosso. Dans l'après-midi, place au spectacle de restitution avec les artistes apprenants ayant participé à l'atelier. Godwin, Footy, Terrache, Brady, Thriller, Strong Girl, Mannequin, Sauvage, Torondara et Resfa. Cette journée sera l'occasion de valoriser le travail accompli par le jeune artiste, de mettre en lumière leur créativité et de partager avec le public centrafricain les fruits de leurs apprentissages. Rendez-vous ce vendredi 9 octobre 2026 au Centre culturel Missimomo pour célébrer la création, la formation et la musique urbaine centrafricaine. Orange, pardon, Wi-Fi Orange gratuit. Téléphone 72. 50 00 71 de Kiluka qui est dans la partie coopération évangélique en Centrafrique. 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
1: 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Ça commence déjà à radouler qui nous

0: Jésus. Premier ministre, je suis mon couillou. Où est mon ami Gaël?
1: Moïni Mbote. Vous êtes à Ouesso, vous êtes à Brazzaville. On vous dit Mbote.
0: Moïni.

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Merci à la soirée avec Maï Tonson, de la frontière Web Africa. Il était à la cuina, y'a pour la bata, si bon, y'a les gars, qu'on a quand on rendait ton sur la canot de la frontière Web Africa. Assez wati kouyo, la camaïna, big et t'y pas aussi, hein. Il a petit, t'es à la cuina, y'a pour la. A marché.

0: Embouteillage. 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
1: Embouteillage. 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

embouteillage, embouteillage. Abdelkarim de Pindélé, ça va là-bas? Allez, tout est bien qui est fini, bien moi, c'est le petit dit de platine.

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0: chez lui que j'ai payé la poubelle. Je l'ai payé à 2000 francs. C'est lui qui devait me garantir ça.
1: Le propriétaire nous a donné un
2: Parce que ces gens-là, ce sont des arnaqueurs, en fait.

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0: Francis Charles de Gaulle, qui lit la mer nationale. Gossen,
1: bon partisan, à la tête, bandeau, tigre, ça la société suivante.
0: Elvis Pignon,
1: et ça, quel est le nuance du petit centre?
0: Petit parti.

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Okay. C'est qui? Oh, maître, c'est moi. Je n'ai même plus le temps pour moi. Est-ce que j'aurai le temps pour toi? Come down. Emani Maemba Joker.

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Le corps à la merci des orages, des tempêtes, des ouragans, des turbulences d'amour.

cœur avait accepté tes lettres d'accréditation au titre de propriétaire et non d'ambassadeur itinérant. Reviens à finir donc ta mission d'amour. Laisse-moi t'aimer, juste laisse-moi t'aimer jusqu'au terme de ma vie, jusqu'à l'ultime seconde de mon existence. Dieu m'est témoin. Antia Martha, Antia Amen. You are the best. Poupillé te fait rire.